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0: que je pense qu'il y a un lien, alors là on remonte à la nuit des temps, entre le pouvoir et la virilité. Je pense que en fait les hommes ont inventé le
1: pouvoir. Mais ça vous inquiète, rassurez-moi.
0: C'est-à-dire
1: que le pouvoir ne doit pas rester seulement dans la main des hommes.
0: Bien sûr que si, sinon il se dilapide. Elles n'ont pas la même forme d'intelligence que les hommes. Elles n'ont pas la même forme d'approche. Pourquoi ? Demandez au bon Dieu.
2: Je ne

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0: Bonjour à toutes et tous. Nouvelles évacuations dans les Landes. 500 personnes priées de quitter leur domicile ou leur lieu de vacances hier suite au déclenchement d'un nouvel incendie trois semaines après celui de Biscarrosse. Plus de 600 hectares ont été détruits sur la seule après-midi d'hier. Le feu est qualifié de très virulent par les secours. Les pompiers qui luttent partout en France, on recense aussi des sinistres et des évacuations en Loire-Atlantique, en Ille-et-Vilaine ou encore dans le Pas-de-Calais. Les pompiers qui, après avoir défendu chemins et clairières, pourraient bientôt battre le pavé. Ils étaient en grève hier pour demander davantage de moyens. Une intersyndicale a rencontré le ministre de l'Intérieur, Laurent Nunez, hier, mais est ressorti très déçu de la réunion. Les organisations appellent donc à des mobilisations. Une occupation de la place de la République le 26 septembre à Paris, avant une manifestation le 29. Ces feux, ils interviennent alors que la sécheresse touche l'ensemble du pays. 75 départements sont encore en vigilance orange canicule aujourd'hui. La vague de chaleur en cours dure depuis déjà 18 jours. Il s'agit du troisième plus important épisode de ce type jamais enregistré dans l'Hexagone, devant celui de 2003. Dans le reste de l'actualité, le fisc victime d'un piratage. Le ministère de l'économie a confessé hier avoir été la cible d'une cyberattaque fin juin. Des données concernant des particuliers et des professionnels ont pu être consultées et extraites par les hackers. Bercy n'a pas donné plus de détails, mais selon le média spécialisé French Bridges, près de 680 000 personnes sont concernées. À l'international, vers de nouvelles mesures américaines contre l'Iran. Les États-Unis, qui mènent déjà un blocus sur les navires iraniens transitant dans le détroit d'Ormuz, menacent désormais de soumettre l'Iran à un isolement économique comme le monde n'en a jamais vu. Déclaration hier du secrétaire au Trésor. Et puis en sport, Florent Manaudou range son bonnet et ses lunettes. Le champion olympique de natation a annoncé hier la fin de sa carrière de nageur en marge des championnats d'Europe à Saint-Denis. Une compétition marquée hier soir par deux nouvelles médailles pour les Bleus en argent pour Maxime Grousset sur le 100 mètres papillon et pour Marie-Ambre Molu sur le 50 mètres d'eau. Bon début de journée.
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l'Université de Saint-Pierre-sur-Orthe vous invite à son bal de l'été. Amateurs de danse et de convivialité, venez passer un agréable après-midi festif. Le Club de l'Amitié organise son bal le dimanche 16 août à partir de 14h à la salle des fêtes de Saint-Pierre-sur-Orthe. L'entrée est à 8 euros. L'orchestre de Nicolas Devoir animera ce rendez-vous dansant du dimanche 16 août à Saint-Pierre-sur-Orthe. Un pain au chocolat vous sera offert ainsi que le verre de l'amitié pour prolonger ce moment d'échange et de partage. Venez nombreux danser, vous détendre et partager un moment chaleureux. Le dimanche 16 août, l'association Accordéon Musette vous invite à son thé dansant de 14h à 19h à la salle des fêtes du Pin-la-Garenne dans l'Orne. L'orchestre Marcel Pelletier animera ce rendez-vous dansant au Pin-la-Garenne le dimanche 16 août. Plus d'informations 06 72 14 73 79. Après-midi dansante à Marolles-les-Braux, le club Génération Mouvement du Pays Marolais vous donne rendez-vous pour un après-midi placé sous le signe de la convivialité de la danse le lundi 17 août à 14h. Ouverture des portes dès 13h30 à la salle Jean de la Fontaine de Marolles-les-Braux. L'animation sera assurée par l'orchestre Jean-Michel Olivier. L'entrée est fixée à 9 euros, une viennoiserie offerte à la pause. Les tables sont à votre disposition. Venez nombreux partager ce moment convivial à Marolles-les-Braux le lundi 17 août. Plus de renseignements auprès de Ludo au 06 33 68 43 44. Le lundi 17 août, les randonneurs frénois vous proposent une sortie pédestre sur Aversa.

Fresnay-sur-Sarthe pour cette journée pique-nique à Averton le lundi 17 août. Le jeudi 20 août, danse, amitié, convivialité à Conly, le club Génération Mouvement, de 14h à 19h à la salle des fêtes de Conly. Venez rejoindre les aînés ruraux pour l'après-midi dansant de la petite guinguette. L'ambiance sera assurée par Bruno Leblanc. Venez nombreux, n'hésitez pas à venir avec vos amis. Cet après-midi est pour vous. L'entrée fixée à 8€, un goûter offert, boisson et pain au chocolat. Pour tout renseignement, contactez Martine au 02 43 24 86 19 ou 06 37 99 47 40. Prochain rendez-vous de la petite guinguette à Conly le jeudi 20 août. Le samedi 22 août, à partir de 19h à Maraîcher, la clique de Maraîcher, le nouveau comité des fêtes de Maraîcher, vous invite à une soirée guinguette sur le terrain communal de la salle des fêtes de Maraîcher. Cette soirée est sans réservation, restauration, frites, saucisses sur place. Venez nombreux partager une soirée conviviale et festive, retraite au flambeau, feu d'artifice, animation assurée par DJ Ludo. Guinguette à Maraîcher, organisé par la clique de Maraîcher. Rendez-vous à tous le samedi 22 août à partir de 19h.

Festival d'accordéon à Rey, l'association Dansiton Festivité vous donne rendez-vous pour une journée festive et musicale inoubliable. Venez danser et profiter des plus beaux airs d'accordéon le samedi 15 août de 12h à 18h30. Rendez-vous à la salle Do Ré Mi à Rey, animation exceptionnelle.

festival seul 20 euros. Participation entrée au festival et plateau repas pour une participation de 35 euros. Les réservations sont indispensables pour participer à ce grand festival d'accordéon à Rey le samedi 15 août au 02 32 34 53 04 ou 06 77 54 63 30. Partagez l'info et venez nombreux fêter le 15 août en musique à Rey avec l'association Dansiton

dimanche 23 août à Saint-Léonard-des-Bois, 27e édition du Festival des métiers d'art. Pour cette 27e édition, plus de 100 exposants, une invitée d'honneur exceptionnelle et des animations musicales très éclectiques, des artistes et artisans talents d'art, artistes, peintres, potiers, céramistes, savonniers, ferronniers, tourneurs sur bois, sculpteurs, vanniers, créateurs d'objets décoratifs, de bijoux, brodeuses, compositions florales, artisans du cuir, joailliers, etc. Des savoir-faire rares, cellières, nacheurs, artistes en marqueterie, couteliers, forgerons, vanniers, mailleuses sur cuivre, vitraux, illustratrices, dentelières, etc. Ils expliquent leur travail, font des démonstrations et proposent leurs plus belles réalisations.

accueillera 20 auteurs et éditeurs qui dédicaceront leurs œuvres. Le grand espace de jeux en bois, des jeux créés et animés par Auguste Maillot, jeux gratuits en accès libre pour petits et grands. Toute la journée, ateliers, démonstrations, expositions. Le midi, restauration sur place et dès 13h, trois groupes ambianceront le festival des métiers d'art de Saint-Léonard-des-Bois. Le dimanche 23 août à Saint-Léonard-des-Bois, le duo folk Où sort le soleil, la fanfare créole Molokoï, le groupe tribute de Neil Young, For Young. Diverses formules de restauration vous seront proposées sur place et dans le village. L'entrée est à 5€, gratuit jusqu'à 12 ans. Une organisation de l'association Les Amis de Saint-Léonard. Thé dansant à Bazoches-sur-Ouenne, le club du 3e printemps vous donne rendez-vous pour son thé dansant le dimanche 23 août à la salle du temps libre de Bazoches-sur-Ouenne. Ouverture des portes dès 13h pour un après-midi musical et festif animé par l'orchestre Bruno Leblanc. Un goûter vous sera offert, le verre de l'amitié partagé en fin

2 Fresnay-sur-Sarthe pour un départ voiture groupée. Grand Loto veille de guinguette à Doucelles. Avant de célébrer la guinguette, tentez votre chance pour repartir avec le gros lot. Rejoignez-nous pour une soirée ludique, festive et conviviale sous chapiteau le vendredi 28 août. De nombreux lots à gagner, dont un super gros lot, un bon d'achat d'une valeur de 700 €. Ce loto se déroulera avec des parties Loto Plus consolantes à chaque partie. Une tombola. L'ouverture des portes se fera à 18h. Début du loto à 20h. La soirée loto sera animée par Ludo Animation. Une restauration est prévue sur place. Renseignements et réservation de vos places pour cette soirée loto veille de guinguette à Doucelles le samedi 28 août au 07 80 28 80 93. Venez nombreux tenter votre chance. Grande soirée guinguette et moules frites à Doucelles. L'été s'achève en beauté avec le comité des fêtes de Doucelles. Un moment festif et convivial à partager en famille ou entre amis le samedi 29 août à partir de 18h30 à Doucelles. Au programme de la soirée, musique, danse, bonne humeur et un magnifique feu d'artifice pour illuminer la soirée. Un repas vous sera proposé pour une participation de 22 € pour les adultes. Kir, rillettes et leurs croutons, moules frites ou jambon grillé frites, dessert, café, menu enfant pour une participation de 6 €, chipot frites, yaourt à boire. Les réservations et renseignements se font auprès de Claire au 06 29 68 33 34 ou Alexia au 06 62 36 41 72. Venez nombreux faire la fête avec le comité des fêtes de Doucelles le samedi

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Le dimanche 30 août, l'association Accordéon Musette vous invite à son thé dansant qui se déroulera de 14h à 19h à la salle Maison du Temps Libre de Bazoches-sur-Ouenne. L'orchestre Marcel Pelletier animera ce rendez-vous dansant à Bazoches-sur-Ouenne le dimanche 30 août. Plus d'informations au 06 72 14 73 79. Dimanche 30 août de 6h à 18h, le comité Meursé 1 vous invite à participer nombreux à sa journée Bricard.

juste, vous pourrez venir rencontrer l'association Ingold 4L Trophy. Deux jeunes, un rêve, une 4L, des milliers de kilomètres et une belle aventure. Venez les rencontrer, ils partent de France, traversent l'Espagne et finissent au Maroc pour apporter du matériel scolaire aux enfants. Venez rencontrer Corentin et Mehdi sur ce bric-à-brac du comité meurcéen le dimanche 30 août. Bah, la Courcité, l'amicale des anciens de Courcité, a le plaisir de vous inviter à son thé dansant le dimanche 13 septembre de 14h à 19h à la salle socio-culturelle de Courcité. Venez passer un après-midi convivial et festif au rythme de l'orchestre Royal Musette. Tarif de l'entrée 8 euros. Un pain au chocolat vous sera offert. Le verre de l'amitié pour clôturer le bal ensemble. Les tables sont sans réservation. Venez nombreux partager ce moment chaleureux à Courcité le dimanche 13.

Start par les nuits sur un circuit de 6 ou 9 km. Le départ se fera parking de l'Aldi à Beaumont-sur-Sarthe ou à 14h place Carnot pour un départ voiture groupée. Le dimanche 6 septembre, l'association Accordéon Musette vous invite à son thé dansant qui se déroulera de 14h à 19h à la salle Maison du Temps Libre de Bazoches-sur-Ouenne. L'orchestre Marcel Pelletier animera ce rendez-vous dansant à Bazoches-sur-Ouenne le dimanche 6 septembre. Plus d'informations au 06 72 14 73 79. Envie de passer un après-midi dynamique et convivial sous le signe de la danse et de la bonne humeur, rendez-vous à Bonne Étable lundi 7 septembre sur une invitation du club Génération Mouvement du Pays de Bonne Étable qui vous donne rendez-vous pour son grand prochain bal à la salle Mélusine de Bonne Étable de 14h à 19h. L'ambiance sera assurée par l'orchestre de Nicolas Devoir. Ce rendez-vous est ouvert à tous, que vous soyez danseur, chevronné ou simplement amateur de bonne musique, venez partager un moment chaleureux rythmé à Bonne Étable lundi 7 septembre. Dimanche 30 août à Roissy-Fontaine, le comité des fêtes de Roissy-Fontaine vous invite à sa journée vide-grenier. Emplacement 5 euros les 10 mètres linéaires. Le café sera offert aux exposants. Trip, repas champêtre, restauration rapide sur place, jeux gonflables. Il n'y a pas de réservation pour les exposants à cette journée vide-grenier du dimanche 30 août à Roissy-Fontaine. Pour plus d'informations, contactez le 06 42 64 33 42.

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Bonjour à toutes et à tous. Un mineur mis en examen dans le cadre de l'enquête ouverte après l'incendie qui a causé la mort de deux pompiers en juillet près de Bordeaux. Âgé de 15 ans, il a été placé en centre éducatif fermé. Selon BFM TV, il a en revanche disculpé son frère de 22 ans qui avait aussi été interpellé. Les deux pompiers avaient péri après s'être retrouvés piégés au milieu des pins à côté de l'aéroport. Les sapeurs-pompiers qui étaient en grève hier appellent de 9 organisations syndicales de pompiers professionnels qui demandent plus de moyens à l'État. Reçu par le ministre de l'Intérieur Laurent Nunez, les représentants se sont dit très déçus et appellent à une mobilisation d'ampleur les 26 et 29 septembre à Paris. Retour dans le sud-ouest où pendant ce temps les incendies continuent. Après Biscarrosse il y a 3 semaines, les Landes sont à nouveau touchées. 1000 hectares ont déjà brûlé à Luglon moins de 24 heures après le départ du feu. 300 sapeurs-pompiers ont lutté cette nuit, 500 personnes ont été évacuées hier. Des routes sont également coupées à la circulation. Les Landes sont toujours en vigilance orange canicule comme 74 départements partout en France. Des alertes qui devraient rester en vigueur demain. Seul le Calvados, la Manche, les Côtes d'Armor et le Finistère sont en vert aujourd'hui. Cette nouvelle vague de chaleur, elle dure depuis 18 jours désormais. Il s'agit du 3e plus important épisode du genre jamais enregistré en France devant la canicule de 2003. Hier encore, de nombreux records mensuels ont été battus, principalement dans le Nord-Ouest et en Ardèche. Déjà du monde sur la route des vacances, le quart sud-est et l'Auvergne-Rhône-Alpes sont en orange dans le sens des départs aujourd'hui, rouge dans le sens des retours. Les plus gros bouchons sont attendus demain par Bison Futé. Et puis Léon Marchand est de retour, déjà aperçu sur le relais médaillé d'argent lundi sur 4 fois 200 mètres nage libre. Le quadruple champion olympique de natation fait son entrée en lice en individuel au championnat d'Europe à Saint-Denis. À suivre les séries du 200 mètres papillon. Le Toulousain qui est gêné à un adducteur ne disputera qu'une autre épreuve sur ces championnats, le 400 mètres nage libre dimanche. En attendant, les Bleus comptent 10 médailles. Les deux dernières décrochées hier soir, elles sont en argent pour Maxime Grousset et Marie-Ambre Molu. Bonne journée.

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2: Du 1er au 31 août, l'Office de tourisme mancenois de Mamers accueille l'exposition de l'artiste Martine Pittard. À cette occasion, nous avons le plaisir de la recevoir aujourd'hui sur notre antenne pour nous parler de son univers artistique, de sa démarche créative et de cette exposition à découvrir tout au long du mois d'août.

0: Alors, Madame Pittard, bonjour.
1: Bonjour.
0: Pour commencer, pouvez-vous vous présenter à nos auditeurs? Quel a été votre parcours professionnel? Qu'est-ce qui vous a amené vers la couture dans un premier temps?
1: J'étais dans une famille nombreuse. Ma maman faisait beaucoup de couture. Donc, c'est avec elle que j'ai appris à coudre. Et à 15 ans, j'ai commencé à travailler et j'ai acheté ma première machine à coudre. C'est comme ça que j'ai commencé la couture tout en travaillant dans un magasin de chaussures à La Ferté-Bernard.
0: D'ailleurs, quelle est votre formation professionnelle? Avez-vous suivi des études de couture avant de vous lancer dans cette activité?
1: Non, j'ai pas suivi d'études de couture. Je devais rentrer à Sainte-Catherine, mais comme mes parents n'avaient pas les moyens, j'ai été travailler.
0: Et quels sont les travaux que vous avez faits?
1: Alors, j'ai commencé comme vendeuse dans un magasin de chaussures à La Ferté-Bernard. J'y suis restée 2 ans. Ensuite, je suis rentrée au laboratoire Fisch à Vibray et j'y suis restée 19 ans. Ensuite, j'ai fait de la démonstration de vêtements à domicile pendant 17 ans, tout ça en faisant de la couture. Et ensuite, j'ai pris plusieurs magasins et je faisais plus que de la couture. Donc, j'avais 5 magasins pour les retouches de vêtements.
0: Alors, qu'est-ce qui vous plaisait particulièrement dans ce domaine de la couture? Qu'est-ce qui vous attirait dans ce métier?
1: Je suis passionnée par tout ce qui est manuel. Donc, moi, la couture, du moment que j'ai mes doigts, tout va bien. Je suis vraiment passionnée pour tout ce qui est manuel. Donc, c'est pour ça que j'ai choisi la couture.
0: Aujourd'hui, vous êtes à la retraite et vous vous consacrez pleinement à votre activité d'artiste. Comment vous avez découvert le monde de la peinture? Qu'est-ce qui vous a donné envie de vous lancer dans cette aventure artistique?
1: Au mois de novembre 2019, sur Internet, je regardais Facebook et j'ai vu un tuto passer. J'ai dit, c'est bizarre cette chose. J'ai dit, je regarde à nouveau et j'ai eu un déclic. J'ai été voir mon mari qui avait une petite chaîne, vous savez, qui tient les bombes de lavabo autrefois, avec les petites billes là. Et j'ai acheté un tube de peinture, un tout petit tableau, et j'ai essayé ça, et ça m'a tellement plu qu'après je me suis lancée.
0: D'ailleurs, avez-vous suivi une formation artistique ou êtes-vous artiste autodidacte? Comment avez-vous appris les différentes techniques que vous utilisez aujourd'hui?
1: Alors, je suis autodidacte, j'ai rien appris du tout. Et après, au fur et à mesure, j'ai beaucoup utilisé tout ce qui était perforé comme une passoire. J'ai commencé avec une passoire, ça c'est vrai, les petites chaînes. Et au fur et à mesure, j'ai plein de choses qui sont venues, j'ai utilisé plein de choses différentes au fur et à mesure que les idées me venaient.
0: Justement, pouvez-vous nous présenter votre technique de travail? Vous avez une façon très originale de peindre, puisque vous n'utilisez pas de pinceau. Comment est née cette idée et comment réalisez-vous concrètement vos œuvres?
1: Non, j'utilise pas du tout de pinceau. C'est toujours suite à ce petit message que j'avais vu sur Internet. Et je me suis lancée comme ça, avec de la peinture acrylique, de l'eau et mes petites chaînes. Et j'en ai fait beau style-là. Et j'ai fait des fleurs avec des fonds de plastique. Enfin, tellement de choses, des billes. J'ai pas tout noté, mais enfin, j'en ai plein de choses différentes. Un sèche-cheveux, souffler à la bouche avec une paille, plein de choses différentes. Donc, je mettrai ça à l'exposition pour que les gens voient.
0: Comment vous créez vos œuvres? Quelles sont les différentes étapes? Pouvez-vous nous donner un exemple?
1: Alors, quand je décide dans ma tête, c'est dans ma tête directe que je choisis, j'ai une idée, il faut que je la mette en œuvre tout de suite. Donc, je commence ma toile et quand je commence ma toile, il faut absolument la faire de A à Z. On ne peut pas s'arrêter. Parce qu'une fois que c'est sec, c'est fichu. Donc il faut tout faire de A à Z, donc il faut bien calculer, préparer les peintures. Je les prépare toujours le matin pour faire mes toiles l'après-midi ou la veille pour le lendemain matin. Et après, quand je démarre, je fais tout à la suite l'un de l'autre. Les couleurs, les dessins, voilà, tout se fait au fur et à mesure, selon mon imagination.
0: Et d'où vous vient toute cette inspiration?
1: Ben, je sais pas, franchement, je sais pas, c'est comme ça. Une fois, j'ai fait 6 tableaux avec des pensées, parce que j'avais une jardinière avec des pensées, j'ai été cueillir une fleur, et j'ai essayé de faire des pensées, et après, il m'en a été demandé, j'en ai fait 6 de suite, avec des couleurs différentes. Il y en a jamais un pareil, puisque selon mes doigts, ça fait pas la même chose, les couleurs sont jamais les mêmes. Donc voilà, j'ai eu beaucoup de choses comme ça.
0: Alors, y a-t-il un artiste ou une artiste qui vous inspire particulièrement? Si oui, qu'est-ce que vous appréciez dans son travail et en quoi cette inspiration influe-t-elle sur votre propre univers artistique?
1: Alors, un artiste, moi j'aurais bien dit Van Gogh, parce qu'avec les iris, j'ai eu un tableau de lui, mais une reproduction, et j'étais fascinée par les iris. Donc, je pense que c'est une chose qui m'a plu.
0: Alors, sinon, y a-t-il un thème ou des sujets qui reviennent régulièrement dans vos œuvres? Existe-t-il des inspirations ou des messages particuliers que vous aimez transmettre à travers vos créations?
1: Il y a des choses qui se trouvent un peu bizarres parce que selon les personnes qui viennent, ils voient ou des animaux dans mes toiles que moi j'ai pas vu, ou quelqu'un qui m'a acheté une toile parce qu'il a vu une moto et il était motard. Donc il y a des choses bizarres et on les voit pas vraiment. vraiment tout de suite. On les voit que quand c'est sec et on dit « Ah, mais oui, tiens, il y a ça !» Et c'est vrai, les gens, ils ont la surprise de découvrir des choses selon l'œil, c'est différent.
0: Alors, vous avez déjà exposé à plusieurs reprises en Sarthe. Quels ont été les retours du public lors de ces différentes expositions? Comment les visiteurs accueillent-ils votre univers artistique et votre technique particulière?
1: Ah ben, les gens sont vraiment très surpris de voir comment je travaille. Mais je peux pas faire de démonstration parce qu'effectivement, quand on se travaille avec un sèche-cheveux, c'est sale, donc faut pas salir là où on est. Donc je peux pas travailler sur place, mais je dis toujours, vous pouvez venir me voir à mon atelier, on prend un rendez-vous. Et moi, mes toiles sont toutes exposées, donc les gens peuvent me voir travailler par rendez-vous et aussi voir mes toiles.
0: D'ailleurs, vous avez un atelier, vous venez de nous le dire. Quels sont les différents outils que vous avez pour créer?
1: Alors, juste les toiles et les pots pour faire mes mélanges de peinture, mes petites chaînes, les billes, les passoires, un entonnoir, fond de bouteille, plein de petits ustensiles que j'utilise selon ce que je vais faire.

0: Alors, vous exposez du 1er au 31 août à l'Office de tourisme ensonois de Mamers. Pourquoi avoir accepté de présenter vos œuvres dans ce lieu? Qu'est-ce qui vous a séduit dans cet espace d'exposition et dans cette rencontre avec le public mamertin?
1: Écoutez, ça fait un petit moment que je voulais aller vers le North Star parce que j'avais exposé un mois à l'Office du tourisme de la Ferté-Bernard. Après, j'ai exposé 2 années de suite à Montmirail. Et puis, c'est vrai qu'on voit beaucoup de gens et j'ai des toiles qui sont parties un petit peu partout, en Angleterre, en Allemagne. Donc, j'aime bien rencontrer les gens puis leur expliquer. Ils sont tellement fascinés de voir comment je fais que ça surprend.
0: Alors, d'ailleurs, cette exposition porte-t-elle un titre? Si oui, lequel? Et pourquoi avoir choisi ce nom?
1: Alors, moi, mon atelier, je l'ai baptisé Au fil des billes. Parce que justement, j'ai commencé avec les petites chaînes à billes, c'est un fil de petites billes, donc j'ai appelé ça Au fil des billes, et ça s'appelle toujours comme ça.
0: Y a-t-il un thème général qui se dégage de cette exposition? Avez-vous souhaité créer un fil conducteur entre les différentes œuvres présentées, ou laisser chaque création raconter sa propre histoire?
1: Non, j'ai pas de fil conducteur, c'est comme ça me vient, chacun raconte son histoire selon le modèle que j'ai fait. Mais j'aime beaucoup la couleur, donc il y en a qui sont très colorés, et on m'a dit surtout garder la couleur parce que ça réveille. Il y a des personnes qui ont beaucoup aimé tout ce que je faisais en couleur.
0: Concrètement, quelle œuvre pourra-t-on découvrir dans cette exposition? Quel type de création avez-vous choisi de présenter au public? Et quelle technique ou inspiration retrouve-t-on à travers ces différentes pièces?
1: Je vais emmener toutes mes toiles. Il doit y en avoir une cinquantaine, je pense. Et ben, j'en ai pas mal de faites. J'en ai de faites avec les billes, donc, parce que ça, c'est vraiment la chose avec quoi j'ai commencé et que je suis passionnée. Et puis après, il y en a au sèche-cheveux. Il y a plein de différents modèles. Donc, il y a tout ce que j'ai fait. Ce sera présenté.
0: Alors justement, comment vous avez préparé cette exposition? Avez-vous choisi de présenter des œuvres que vous aviez déjà réalisées, ou avez-vous créé certaines pièces spécialement pour cette occasion?
1: Alors, je vais présenter des nouvelles pièces. J'en ai 6 ou 8 nouvelles de fait, et puis d'autres qui n'ont pas encore été exposées, puis tout ce que j'ai, tout va être exposé.
0: Et justement, comment s'est construit le choix des œuvres exposées?
1: Je vais encore parler de mes fameuses billes, parce que les gens, ils aiment beaucoup ce style-là. Donc, je vais commencer par mettre les plus colorés en avant, et au fur et à mesure, les gens découvriront, puisqu'il y a plusieurs salles à l'office, découvriront les différentes techniques et formats, etc. Mais ce sont les plus grandes toiles qui sont le plus appréciées, et celles qui partent le mieux.
0: Et y a-t-il une pièce centrale ou une œuvre phare dans l'exposition? Si oui, laquelle vous avez choisi et pourquoi cette œuvre occupe-t-elle une place particulière pour vous?
1: Écoutez, une que je viens de faire, parce qu'elle est très colorée et je l'adore, donc je vais la mettre vraiment au démarrage pour attirer l'œil. Voilà, ça va être le début de l'exposition.
0: Présentez-nous cette œuvre.
1: Mais écoutez, c'est fait avec des billes. De la peinture acrylique mais métallique, donc qui va beaucoup briller, et avec 6 couleurs différentes et un fond blanc, donc elle est vraiment chouette.
0: Et que peut-on voir dans cette œuvre?
1: Ça c'est pareil, ça ressemble à des arômes, mais ça ressemble aussi à des champignons, à des pleurotes. Après, chacun va voir ce qu'il veut voir. Mais elle est très fine et très droite, et voilà, c'est une nouvelle, une toute nouvelle.
0: Alors concrètement, pourquoi conseillerez-vous à nos auditeurs de venir découvrir cette exposition? Qu'aimeriez-vous qu'ils retiennent de votre univers artistique et de cette rencontre avec vos œuvres?
1: La principale chose, c'est que ça leur fasse plaisir et de voir mes techniques. Parce que c'est vraiment un coup d'œil, quand on n'a pas l'habitude, franchement, ça vaut le coup d'être vu.
0: On rappelle que l'exposition est visible à l'Office de tourisme mensonois de Mamers du 1er au 31 août. L'entrée se fait librement. Les horaires d'ouverture du lundi au vendredi de 10h à 12h30 et de 14h30 à 18h. Le samedi de 10h à midi et de 14h30 à 17h. Et enfin, dimanche et jours fériés de 10h à midi. L'adresse de l'Office de tourisme, c'est 50 Place Carnot à Mamers. Pour les personnes qui souhaitent en savoir davantage sur votre travail, découvrir vos prochaines actualités ou avoir des informations sur cette exposition, comment peuvent-elles vous contacter?
1: Par mon numéro de téléphone, parce que je le mets partout, donc les gens peuvent m'appeler ou m'envoyer un message, et puis après je les rappelle, ou par mail, puisque j'ai une adresse mail, et puis je vais mettre des photos dans Facebook.
0: Les contacts à nous donner?
1: Alors, mon adresse mail, je vais vous la donner, c'est martinemichel au masculin, .pitard@orange.fr.
0: Le téléphone?
1: Alors, 06 25 12 23 28. Je serai présente à l'Office de tourisme les mercredis et samedis.
0: Alors, quels sont les projets après cette exposition à Mamers? Avez-vous déjà d'autres expositions de prévues, de nouvelles créations de préparation ou de nouveaux projets artistiques que vous souhaitez partager avec
1: nous? Écoutez, on a le marché artisanal au mois de novembre à Saint-Mexant, donc j'expose toutes mes toiles. Ça, c'est le prochain. Et après, je fais une porte ouverte toujours à partir de début décembre à mon atelier. Et les personnes qui veulent venir voir, eh ben, peuvent venir voir. Je donne mes horaires, je fais des affiches et par voie de presse.
0: Pour conclure cette interview, je vous laisse le mot de la fin. Que souhaiteriez-vous dire à nos auditeurs pour leur donner envie, notamment peut-être de découvrir cette exposition et votre univers artistique ?
1: Je souhaite voir beaucoup de personnes, que les gens viennent voir s'ils ne connaissent pas. C'est vrai que jusqu'à maintenant, je n'ai jamais vu d'exposition, nous, dans notre région, comme je fais. Ça vaut le coup d'œil, donc il faut que les gens viennent voir pour se rendre compte de ce qui est fait. Voilà.
0: Merci Madame Pittard d'avoir accepté de nous présenter votre parcours, votre univers artistique et cette exposition. Nous rappelons donc à nos auditeurs que vos œuvres sont à découvrir du 1er au 31 août à l'Office de Tourisme Maine-Saunois de Mamers. Une belle occasion de venir rencontrer votre travail, votre technique originale et de se laisser surprendre par vos créations. Merci encore pour votre présence sur notre antenne et nous vous souhaitons une très belle exposition ainsi que de nombreux succès pour la suite de votre parcours artistique.
1: Je vous remercie beaucoup. Bonne journée à vous.
0: Au revoir.
1: Merci, au revoir.

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1: L'Abbaye Royale de Lépau accueille cette année la 14e saison photographique. Un rendez-vous devenu incontournable pour les amateurs de photographie et de la culture en Sarthe. À travers les œuvres de photographes reconnus, cette exposition propose chaque année un nouveau regard sur le monde en mettant en valeur la richesse artistique et patrimoniale de ce lieu d'exception. Pour en parler, nous recevons aujourd'hui Véronique Rivron, première vice-présidente du conseil départemental de la Sarthe, en charge notamment du tourisme. Elle va nous présenter cette nouvelle édition, C'est en fort, et nous expliquer l'importance de faire vivre ce site culturel majeur du département.

0: Alors, Madame Rivron, bonjour.
1: Bonjour.
0: Pour les auditeurs qui ne connaissent pas encore cette abbaye royale de l'Épau, pouvez-vous nous rappeler son histoire? Comment est né ce lieu emblématique de la Sarthe et quelle place occupe-t-il aujourd'hui dans le patrimoine culturel du département?
1: Écoutez, c'est près de 800 ans d'histoire, donc c'est vraiment important. C'est un joyau de l'architecture cistercienne dans l'ouest de la France. Et l'abbaye royale de l'Épau témoigne de près de 8 siècles d'histoire, fondée en 1230 par la reine Bérengère de Navarre et qui a accueilli des moines cisterciens jusqu'à la Révolution française. Ensuite, elle est vendue comme bien national. Elle connaît des usages différents, blanchisserie, exploitation agricole, et est devenue propriété du département en 1959 et a bénéficié d'un ambitieux programme de restauration qui se poursuit aujourd'hui, évidemment, avec une petite merveille, le gisant de la reine Bérengère, celle qui a commandé cette abbaye pour qu'on prie pour elle et que son âme aille, bien sûr, dans le ciel auprès de celui auquel elle croit, c'est-à-dire l'Église catholique.
0: Vous êtes première vice-présidente du conseil départemental de la Sarthe. Pouvez-vous nous expliquer votre fonction et vos principales missions au sein du département et notamment dans les domaines du tourisme et de la valorisation du patrimoine?
1: Alors, j'ai la chance d'avoir une commission qui est très large mais aussi passionnante puisque je m'occupe de la vie associative, de la culture, du sport, du tourisme et du patrimoine. Et tout ça, c'est un peu lié parce que quand on parle de tourisme, eh bien, il faut offrir aux habitants des possibilités de trouver des orientations intéressantes pour visiter, faire du sport. Vous voyez, le sport, la culture, tout ça, ça s'additionne pour accueillir aussi les touristes étrangers. Et donc, bien avec mes collègues, bien sûr, je ne suis pas toute seule, il y a toute une commission qui travaille. Par exemple, on a lancé la biennale pour l'été avec des animations qui sont mises en place par le département et les présidents Dominique Lemener. Et donc, tout au long de l'été, il y a des animations qui sont proposées sur tout le territoire.
0: Alors, jusqu'au 1er novembre, l'abbaye royale de l'Épau accueille la 14e saison photographique. Tout d'abord, qu'est-ce que cet événement et quel est son objectif?
1: Eh bien, d'abord, on voudrait faire découvrir ce cadre exceptionnel qu'est l'abbaye royale de l'Épau. Et vous savez que les visiteurs y viennent s'il y a un peu des nouveautés pour, je dirais, un peu attirer le public. Et ce parcours à ciel ouvert fait une déambulation dans le patrimoine avec la nature, la création contemporaine et ça dialogue avec le regard et les histoires que nous apportent ces photographes.
0: Justement, comment est née cette volonté de faire dialoguer la photographie contemporaine avec ce lieu patrimonial d'exception?
1: Eh bien, avec le président Dominique Lemener, l'été, on voulait que les visiteurs aient la possibilité d'avoir un certain nombre de choses à voir différentes et surtout d'aller voir au-delà du bâti parce qu'on a quand même un parc de 13 hectares et les gens restaient sur le bâti alors qu'on peut se promener en ce moment sous les arbres. Eh bien, vous savez que c'est quand même la fraîcheur qui est préservée. Et donc, en faisant cheminer les gens et les visiteurs, d'aller de pôle en pôle, eh bien, on découvre à la fois le lieu et on découvre aussi un petit message qui est fait par des photographes et qui vous interpellent ou qui vous font découvrir des éléments un peu lointains qu'on ne peut pas toujours aller voir.
0: Alors, que peut-on attendre de cette 14e saison photographique à l'abbaye royale de l'Épau?
1: Eh bien, on a donc plusieurs grands photographes. Alors, je vais commencer par Corey Arnold, qui travaille dans un contexte d'urbanisation galopante, est allé à la rencontre de trois espèces qui ont su s'adapter pour survivre au sein des grandes villes américaines. Ça, vous êtes accueillis par l'entrée et vous allez voir justement des suricates qui franchissent, des ours, des renards, qui sont dans des zones civilisées et ils côtoient l'humain. Donc c'est assez exceptionnel parce que c'est beaucoup d'attentes pour arriver à les photographier, notamment sur un pont, il y a un lynx qui passait et il a mis plusieurs jours à pouvoir le capter. Il savait qu'il passait, mais le premier flash le fait partir. Et donc il y a beaucoup de patience pour nous faire voir justement ces territoires où l'homme n'est qu'un invité temporaire avec bruyant et affamé des océans, des plus fragiles. Et ça fait un écho à un travail aussi sur la pêche.
0: Ensuite?
1: Alors, nous avons Paolo Vezzone qui, lui, repense les dinosaures. Et là, il nous emmène dans les pays du Maghreb pour voir justement des chercheurs qui recherchent des ossements. Et donc, les paléontologues, les maquettistes, les professeurs d'université à travers les continents. Et ils nous emmènent comme ça pour voir la diversité des recherches en cours et mieux comprendre ces espèces et déconstruire un certain nombre d'idées reçues à leur sujet. Parce que, bien évidemment, on découvre toujours, et ça alimente les connaissances et ça alimente aussi la la recherche scientifique.
0: Autre photographe ?
1: Alors, on a dans le scriptorium une photographe qui est d'origine ukrainienne, qui habite depuis assez longtemps en France et qui a été un petit peu interpellée par toutes ces femmes qui sont arrivées. Et elle a voulu remettre en lieu leur identité et avec les motifs traditionnels, parce que depuis qu'ils sont attaqués, maintenant, leur identité, ils la défendent de plus en plus. Et c'est donc des portraits de femmes qu'elle a imprimés sur du lin. Et ensuite, il y a des motifs qui sont brodés et qui vous font voir les différents coins de l'Ukraine. Et c'est aussi une rencontre avec des témoignages et des destins qui sont quand même fragilisés, douloureux. Et c'est un moment de donner de la fierté à ces femmes qui ont pu, par cette prise de photos, exister autrement que par ces moments difficiles qu'ils vivent.
0: Comment s'appelle cette artiste ?
1: Alors, elle s'appelle Katharina Le Breton. Elle vient en France depuis longtemps, mais elle a fait un travail de photographie formidable.

0: quatrième photographe?
1: Alors le quatrième, c'est Steven Wassner. Lui, il a le visage de la Terre et il est dans son cœur. Et donc, par hasard, ça l'a emmené à avancer dans la Sarthe. Et il a photographié la campagne avec les femmes, les hommes qui ont accepté, les paysages, devancés. Et donc, il a posé son appareil photo. Il a été très bien accueilli. Et donc, c'est un moment, c'est un témoignage de réalité qui est assez riche, qui est coloré. Et puis, des choses insoupçonnées que l'on voit à travers ce photographe, des paysages de la Sarthe.
0: Dernier photographe, le cinquième.
1: Alors le cinquième, c'est le dernier, puis après il y aura les collégiens, il y a Gérard Ferras qui souhaite rendre hommage à ces événements où on célèbre la joie d'être ensemble, du collectif, de la commune qui en découle, parce qu'à la suite des Covid, il s'est rendu compte que les gens avaient besoin de se retrouver et donc il a photographié des carnavals célèbres et on s'aperçoit que c'est pris sur le vide, c'est en noir et blanc et que ces carnavals et ces fêtes sont des parenthèses en santé et où les visages, les regards, tantôt l'euphorie, tantôt tendre. Il a donc capté comme ça ces moments heureux que partagent les habitants du carnaval en France.
0: Et les collégiens?
1: Alors, bien évidemment, vous savez qu'on a la compétence des collèges et que dans la compétence des collèges, on essaie d'offrir un certain nombre d'activités pour les jeunes. Et on a une activité qui est un dispositif qui permet à près de 50 classes de collège depuis 2017 d'avoir postulé et de pouvoir bénéficier de la présence d'un photographe et de monter un projet d'exposition avec 6 nouveaux groupes d'élèves sartois tous les ans. Alors, il y a des collèges un peu toute la Sarthe. Il y a Ferrand-sur-Tour, Terbelon, il y a le collège de Bérangère de Navarre, au Mans, il y a Mamers, il y a Joséphine Becker au Mans, il y a aussi Pierre de Ronsard à la Charte. Vous voyez, c'est divers. Ce sont les enseignants qui s'inscrivent et qui font ce travail et c'est très important de pouvoir être exposé. Et puis c'est un moyen aussi d'amener les parents et les familles voir ce travail et donc, encore une fois, de faire découvrir l'abbaye à certains parce que, bien évidemment, on ne va pas forcément toujours près de chez soi, visiter les beaux bâtiments et des beaux monuments historiques. Et donc, on a la chance d'avoir ces collégiens et c'est très amusant à regarder leur inventivité et de découvrir comment, par la photographie, ils lancent un message.
0: Alors, comment est organisée cette exposition au sein de l'abbaye royale de Lépau? Y a-t-il un sens de visite particulier? Un parcours imaginé pour accompagner les visiteurs à travers les différentes œuvres et leur permettre de mieux comprendre l'univers des photographes présents?
1: Oui, alors, c'est bien sûr, il y a des visites qui seront guidés et qui permettront de voir un petit peu plus à même avec l'historique. Mais on peut aussi déambuler. C'est un tarif normal. C'est 7 euros pour les adultes, 5 euros pour les jeunes et moins de 10 ans, c'est gratuit. Il y a des forfaits familles. La visite guidée, c'est 3 euros sur réservation. Et je redis toujours, la carte Bérangère à 22 euros qui vous donne accès gratuit à l'abbaye pendant un an. Et vous pouvez venir autant que vous voulez. Et notamment en ce moment, avec la chaleur, venir sous les arbres, se détendre et en même temps profiter de cette belle exposition.
0: Et concrètement, pourquoi venir découvrir ce parcours photographique à l'abbaye royale de Lépau? Qu'est-ce qui rend cette exposition particulière dans ce lieu chargé d'histoire?
1: Eh bien, elle vous emmène dans des univers que vous ne connaissez pas forcément. Cette exposition, elle vous permet aussi de réfléchir, de comprendre un peu mieux le monde. Par exemple, ce que font les paléontologues pour la recherche sur les dinosaures, on s'aperçoit que c'est des recherches très très minutieuses. De voir ces femmes qui viennent d'Ukraine et qui sont accueillies en Sarthe et qui sont valorisées parce qu'en ce moment, c'est difficile. Les femmes sont enceintes, mais leurs maris ne sont pas avec elles. Donc, c'est quand même important de voir ces visages. Et ils nous racontent leur histoire parce qu'il y a un petit film aussi qui est pris. Et puis, le carnaval. Voilà, le carnaval, c'est très amusant de voir toutes ces fêtes qui, après le Covid, est redynamisée. La festivité que font les gens et le vivre ensemble, les mélanges de ce qu'on peut faire, c'est important. Et je trouve que, voilà, on peut voir des moments assez étonnants.
0: Pour les personnes qui souhaitent en savoir plus sur cette 14e saison photographique de l'abbaye royale de Lépau, quels sont les contacts?
1: Alors les contacts, vous pouvez téléphoner sur l'abbaye royale de Lépau 02 43 84 22 29 et vous avez aussi le site epau.sarthe.fr et vous avez bien sûr la possibilité de venir du 1er septembre au 30 juin. C'est ouvert du mercredi au dimanche, le lundi des vacances scolaires et bien sûr le lundi hors vacances scolaires, c'était réservé aux collégiens, mais maintenant on est en vacances, donc c'est ouvert. Et c'est fermé le mardi du 1er juillet au 31 août.
0: Sinon, quels sont les prochains projets pour l'abbaye royale de Lépau? Quelles sont les prochaines initiatives ou prochains rendez-vous que vous souhaitez proposer au public pour continuer à faire vivre ce lieu?
1: Alors, Tout l'été, il y a des animations autour de l'abbaye, avec des concerts, avec des animations pour les enfants, avec des ateliers sur inscription. Et il y a tout un programme d'été qu'on retrouve aussi sur le site, où vous pouvez venir ou téléphoner. Mais il y a des animations, et le soir, le dimanche après-midi, enfin bref, vous avez un panel d'activités qui sont proposées et pour les enfants et pour les adultes, avec beaucoup de choses gratuites. Et donc, il faut aller sur le site ou téléphoner, et vous aurez tous les renseignements pour pouvoir en profiter au maximum.
0: Avant de nous quitter, quel message aimeriez-vous transmettre à nos auditeurs pour leur donner envie de venir pousser les portes de l'abbaye royale de Lépau et découvrir cette 14e saison photographique ?
1: Eh bien, ce que je veux leur dire, c'est que c'est un joyau. On a la chance d'avoir dans la Sarthe plusieurs joyaux. On a le château du Lude, on a les Alpes Moncelles. Enfin, dans tous les coins de la Sarthe, il y a quelque chose à faire. Il y a des campings formidables et tout. Et revenir un petit peu dans ce lieu qui est assez extraordinaire, parce que quand on y arrive, on est apaisé, c'est un lieu qui apaise, c'est un lieu qui vous fait sentir mieux. Et moi, je dis que quand je viens ici, je me dis quelle chance nous avons d'avoir ce lieu à la disposition de tous les Sartois, parce que c'est vraiment équilibré, l'architecture est magnifique, la restauration est superbe, les arbres sont très beaux, on s'y sent bien. Et donc, je voudrais que le maximum de ceux qui habitent à Sartre avec leurs amis et les visiteurs en profitent.
0: Merci Madame Rivron pour toutes ces précisions et pour nous avoir présenté cette 14e saison photographique de l'abbaye royale de Lépau. Un rendez-vous qui permet de découvrir la photographie autrement dans un cadre patrimonial d'exception. Nous souhaitons beaucoup de succès à cette nouvelle édition et espérons que les visiteurs seront nombreux à venir découvrir les œuvres proposées jusqu'au 1er novembre. Merci encore et à bientôt.
1: Merci Joséphine, à bientôt.
0: Au revoir.
1: Au revoir.

0: Bonjour à toutes et à tous. 18e jour consécutif de forte chaleur sur la France. Il s'agit de la 3e vague de chaleur la plus longue jamais enregistrée dans l'Hexagone. 75 départements sont encore en alerte orange. Le reste du pays est en jaune, sauf le Calvados, la Manche, les Côtes d'Armor et le Finistère qui sont en vert. Des risques d'incendie également, ça brûle dans les Landes, où un nouveau sinistre s'est déclaré hier. 1100 hectares sont déjà partis en fumée à Luglon, plus de 500 évacués. Des incendies également au sud de Rennes, en Loire-Atlantique et dans le Pas-de-Calais. Les pompiers étaient bien sur le terrain hier, mais également en grève. Ils demandent des financements supplémentaires. Une intersyndicale a rencontré le ministre de l'Intérieur, Laurent Nunez, mais est ressorti très déçu de la réunion. Les organisations appellent à des mobilisations les 26 et 29 septembre à Paris. Vers un nouveau week-end chargé sur les routes de France. Dès aujourd'hui, tout le quart sud-est est classé rouge par bison futé dans le sens des retours. Le reste de la France est en jaune. Les difficultés vont s'accentuer demain. L'Auvergne-Rhône-Alpes est noir dans le sens des départs. C'est rouge partout ailleurs dans les deux sens. Il devrait en revanche y avoir moins de circulation dimanche. Le fisc victime d'un piratage. Le ministère de l'économie a confessé hier avoir été la cible d'une cyberattaque fin juin. Des données concernant des particuliers et des professionnels ont pu être consultées et extraites par les hackers. Bercy n'a pas donné plus de détails, mais selon le média spécialisé French Bridges, près de 680 000 personnes sont concernées. Dans l'actualité internationale, un drone abattu dans l'espace aérien letton en Union européenne. L'armée lettonne l'a annoncé ce matin. Elle affirme que l'engin a été neutralisé par des avions de chasse alliés et explique que l'appareil a pénétré sur son territoire à la suite d'une guerre électronique russe. Et puis les sports, un champion du monde va signer au Paris Saint-Germain. L'attaquant espagnol Ferran Torres est en passe de s'engager avec le double champion d'Europe qui, selon l'équipe, s'est mis d'accord avec le FC Barcelone pour environ 50 millions d'euros. Il s'agira de la troisième recrue parisienne cet été après les arrivées de Magnès Akliouche et de Lucas Digne. Le gardien japonais Zion Suzuki devrait suivre. Bonne journée.
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3: Bonjour à tous et bienvenue sur les ondes de Radio Alpes-Mancelles 106.3 FM. Aujourd'hui, dans cette émission de Chansons Souvenirs, nous allons avoir le plaisir de revoir Daniel, Alain, Marcel et Désiré pour pousser la chansonnette. Le plaisir d'évoquer la carrière de nombreux artistes avec le plaisir de les écouter chanter.
4: Et nous allons commencer avec un artiste qui chante tout en s'accompagnant d'une multitude d'instruments puisqu'il est nommé l'homme orchestre. C'est Rémy Bricca qui a vu le jour le 10 avril 1949 à Niederbronn en Alsace.
3: En 1966, Rémy Bricca obtient un sapé d'ajusteur, ce qui lui sera bien utile pour ajuster une quinzaine d'instruments sur lui-même. C'est en 1970 qu'il commence à gagner sa vie en tant qu'homme orchestre et chanteur en se produisant sur les grands boulevards parisiens. Ensuite, il fait sa première apparition à la télévision après avoir enregistré, intégré le Petit Conservatoire de Mireille. Il enchaîne en participant à l'émission de Philippe Bouvard chez Maxime le 31 décembre 1971. L'année suivante, il enregistre son premier 45 tours et se produit sur le paquebot France entre Le Havre et New York.
4: Et c'est en 1976 que Rémy Bricca enregistre un succès qui sera couronné d'un disque d'or avec le titre La vie en couleur. Son succès ne s'est jamais démenti et en 2024, il fut fait citoyen d'honneur de Niederbronn, sa ville natale en Alsace.

0: Avec la chanson suivante, nous allons rester en Alsace, région où Rémi Bricat a vu le jour. C'est le Carillon d'Alsace, une chanson interprétée par Jean-Paul Mauric en 1966, année où il chantait également Les Fiancés d'Auvergne. Pour ce titre, choisi par Alain aujourd'hui, on retrouve les mêmes auteurs, à savoir Guy Favreau pour les paroles et Verschuren pour la musique. Bonjour Alain.
1: Bonjour Jean-Maurice.
2: Bonjour tout le monde.
0: On t'écoute chanter ce Carillon d'Alsace.

Merci Alain pour le carillon que Jean-Paul Mauric chantait en 1966. Dans ce répertoire, il y avait aussi Le Petit Bal de la Bastille, une chanson composée par Joe Moutet.

0: Je vais apporter un petit plus à la carrière de Rémy Bricca évoquée en ce début d'émission. Si La vie en couleur fut enregistrée en 1976 sur 45 tours, en 1977, il enregistre son tout premier album en français, qui sera suivi de disques enregistrés au Japon, en Allemagne, ainsi qu'en Espagne, avec une tournée en Amérique du Sud.
1: Parmi les titres de cet album, il y avait Encore la couleur, avec la chanson Elle dit bleu, elle dit rose. Et comme La vie en couleur, ce titre fut signé par Guy Florian et Nicole Skorsky.
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1948, Henri Betty compose une chanson avec des paroles signées par Jacques Plante. Elle rencontre un tel succès que le ministre de la Culture demande que la chanson soit apprise dans les écoles. La chanson en question, c'est Maître Pierre, qui fut bien souvent repris au fil des décennies, notamment par Yves Montand, Georges Guettari, Jacqueline François et bien d'autres. Même par les accordonistes comme Jo Priva, qui a vécu d'avril 1909 à avril 1996. Pour chanter ce Maître Pierre, aujourd'hui, nous avons Marcel.

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0: Merci Marcel et à ton équipe pour ce Maître Pierre qui fut enregistré par Yves Montand dès 1948. Et tout comme Joe Privat, il avait enregistré en face B, rien dans les mains, rien dans les poches. Et pour cette chanson, on peut citer André Ornaise pour les paroles sur la musique d'Henri Betty.
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0: je vais évoquer un événement du 5 avril 1927. En effet, ce jour-là, Johnny Westmuller fut le premier nageur à passer sous la minute en au 100 mètres nage libre. Ce n'était là pour lui qu'un record de plus et qu'il gardera pendant 17 ans. Sa carrière de nageur fut couronnée de 5 médailles d'or et une de bronze aux Jeux Olympiques entre 1924 et 1928.
1: Effectivement, Johnny Westmuller, qui a vécu de 1904 à 1984, a eu une belle carrière sportive qu'il a enchaînée à partir de 1932 avec une belle carrière cinématographique, car il fut le 6e acteur à incarner Tarzan à l'écran et le premier en film parlant. Johnny Westmuller tiendra ce rôle jusqu'en 1948. Tarzan a aussi inspiré les auteurs, compositeurs et chanteurs. Ce fut le cas en 1976 par Serge Lama, qui signe avec Yves Gilbert « Tarzan est heureux ».

0: Avec cette rubrique, je vais faire un clin d'œil à la carrière d'un pianiste de jazz, chef d'orchestre et compositeur, né à Cannes le 10 avril 1930, Monsieur Claude Jean-Harry Bolling, dit tout simplement Claude Bolling. Il fut à l'origine de la musique d'une centaine de films, dont Borsalino avec Belmondo et Delon, Le Mur de l'Atlantique avec Bourville, ou encore Les Brigades du Tigre avec Clovis Cornillac, pour ne citer que cela. Claude Bolling a signé aussi les musiques d'une quarantaine de films pour la télévision.
1: À ce beau palmarès musical, on peut ajouter qu'en 1964, il fut à l'origine de la création du quatuor féminin, les Parisiennes. Il leur fournit ses compositions et en compagnie de Franck Gérald, né lui-même en avril 1928, il offre aux quatre chanteuses bon nombre de succès, dont Il fait trop beau pour travailler. Claude Bolling nous quittait en 2020 et Franck Gérald en 2015.

Le temps des cerises, voilà une chanson maintes fois citée dans nos émissions de chansons souvenirs. Elle fut écrite en 1866 par Jean-Baptiste Clément, un chansonnier montmartois, disparu en février 1903. Il repose au cimetière du Père Lachaise, où il fut accompagné par près de 5000 personnes. L'un de ses amis dira « Le souvenir d'un tel homme ne s'effacera jamais. La distance et le temps le rendent plus cher encore à ceux qui purent l'apprécier. Toutes ses qualités foncièrement bonnes, de son cœur beau de poète et de prolétaire révolutionnaire. »

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Merci Désiré pour ce temps des cerises écrit par Jean-Baptiste Clément. En 1972, Michel Fugain et le Big Bazar lui rendent hommage dans le titre « Les cerises de Monsieur Clément ».

0: Avec l'histoire d'une chanson, je vais vous parler de Michel Thor, né le 7 avril 1947 à Pertuis, dans le Vaucluse. Chanteuse, parolière, elle chante depuis 1962 avec une première prestation au concours régional « On chante dans mon quartier » organisé par la mairie d'Avignon. Elle remporte le concours devant Mireille Mathieu et depuis, son succès ne s'est jamais démenti.
1: Tu as raison Jean-Maurice, et 20 ans plus tard, en 1981, un autre succès arrive.

Il est composé par Didier Barbolivien et Jean Albertini. En est l'auteur. C'est « J'en appelle à la tendresse », une chanson écrite pour encourager la religieuse Mère Teresa dans sa lutte pour les pauvres en Inde. La chanson dénonce l'indifférence, l'hypocrisie, la corruption et les guerres des mondes, ainsi que la richesse en face de la pauvreté qui abaisse les plus faibles.

0: Une autre artiste comme Michel Thor avait vu le jour un 7 avril, mais là c'était en 1919 que naissait Jacqueline Labbé, actrice et comédienne truculente qui deviendra Jackie Rollin. Sa carrière a couru de 1935 à 1995, avant de nous quitter le 2 avril 1998.
1: Elle repose désormais auprès de celui avec lequel elle a partagé sa vie, en l'épousant de 1945 à 1976, année de son décès, l'année du décès de Fernand Sardou. Et oui, Jackie Labbé, c'était la maman de Michel Sardou. Et son nom d'artiste, de Jackie Rollin, fut à l'affiche de près de 90 fois entre films, cinéma, télé, théâtre, sans oublier la chanson, notamment en 1993, où elle reprend des succès populaires, dont « En douce ».
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0: enregistrée la toute première fois en 1926, voilà une chanson qui a traversé les décennies pour être reprise en français par Dalida en 1968. C'est le temps des fleurs. Elle est issue du folklore traditionnel tzigane. Son compositeur est Boris Ivanovitch Fomine, né à Saint-Pétersbourg le 12 avril 1900. Pour la version française, les paroles que va nous chanter Daniel sont signées par Eddy Marnay. Bonjour Daniel.
1: Bonjour Marty.
0: Cette chanson vaudra à Dalida de recevoir un disque d'or pour les ventes en France de 150 000 exemplaires.

Merci Daniel pour ce temps des fleurs chanté par Dalida en 1968. Cette année-là, elle reprend aussi une chanson popularisée par Marie Lebas en 1952, Tire l'aiguille, dont là encore, Eddy Marnay avait écrit les paroles.

Il était comédien, l'autre chanteur. C'est Michel Simon, né le 9 avril 1895, et Serge Gainsbourg, né le 2 avril 1928. En 1968, dans le film Ce sacré grand-père, ils avaient chanté ensemble L'herbe tendre, dont Serge Gainsbourg avait signé les paroles.

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2: Tout comme Serge Gainsbourg, Thierry Leluron avait vu le jour le 2 avril, c'était en 1952. Imitateur, chanteur, il nous a quittés à l'âge de 34 ans. En 1978, il chantait « Si tous les gars du monde ».

0: Marcel Amont nous a quittés en 2023. Il avait 93 ans. Il avait vu le jour le 1er avril 1929. En 1962, il avait enregistré Chanson d'avril.
1: Cette émission Chanson Souvenir se termine. Merci à Daniel, Marcel, Alain et Désiré d'y avoir participé en chantant sur les ondes de Radio Alpes-Mancelles 106.3 FM. Et nous partons en musique avec Marcel Amont. Bisous à tous et bonne écoute.
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Bonjour à toutes et tous. Nouvelle journée caniculaire sur la France. Déjà 30 degrés ce matin sur la Côte d'Azur. 24 à Paris. Les températures vont continuer à monter cet après-midi. 75 départements sont placés en vigilance orange par Météo France et ils le resteront demain. Hier, deux records de température maximale ont été battus. 41,5 degrés dans les Deux-Sèvres et 40,4 degrés dans le Jura. Les températures devraient progressivement baisser à partir de ce week-end. Les incendies, eux, ne faiblissent pas et notamment dans les Landes. À Luglon, à une trentaine de kilomètres de Mont-de-Marsan. Le sinistre s'est déclenché hier. 1100 hectares ont déjà brûlé depuis. Selon la préfecture, il a quelque peu perdu en intensité dans la nuit, mais une reprise virulente est à craindre cet après-midi en raison des 36 degrés prévus dans les Landes. Inquiétude aussi en Ille-et-Vilaine où 225 hectares ont brûlé depuis deux jours au sud de Rennes. La situation est jugée stable par les soldats du feu, mais les températures pourraient là encore favoriser un regain d'intensité des flammes. Selon le ministère de l'Intérieur qui a donné des chiffres actualisés, 474 interpellations en lien avec les incendies ont eu lieu depuis le début de la saison, dont 183 mineurs. Et parmi eux, un jeune de 15 ans placé en centre éducatif fermé et mis en examen à Bordeaux. Il est suspecté d'être impliqué dans l'incendie qui a causé la mort de deux pompiers en juillet près de l'aéroport de Mérignac. Dans l'actualité également du monde sur les routes de France, en cette veille de 15 août, le quart sud-est est classé rouge dans le sens des retours. Bison Futé voit orange sur le reste de la France. Le pic des ralentissements est attendu entre 16h et 19h. Demain, cela s'annonce encore plus compliqué. Toute la France est en rouge dans les deux sens de circulation et l'Auvergne-Rhône-Alpes est même classée noire dans le sens des départs. Un mot de sport pour finir, il laisse derrière lui un immense palmarès dont une médaille d'or olympique. Le nageur Florent Manaudou a annoncé sa retraite hier soir. Il n'avait plus nagé en compétition depuis ses deux médailles de bronze récoltées lors des Jeux de Paris en 2024. Voilà pour l'info et excellente fin de matinée à notre écoute.

0: 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Aujourd'hui, nous prenons la direction de la magnifique prairie en bord de Sarthe, à Saint-Léonard-des-Bois, où se tiendra le dimanche 23 août la 27e édition du célèbre festival des métiers d'art, organisé par l'association Les Amis de Saint-Léonard, et surtout la 5e édition pour l'espace littéraire, roman, polar, livre jeunesse, fantasy, essai ou poésie, etc. Il y en aura absolument pour tous les goûts et tous les âges. Et pour nous présenter cet espace dédié aux livres, nous avons le plaisir d'accueillir Catherine Lamour, autrice et responsable de cet espace littéraire. Bonjour Catherine.
1: Bonjour Jacqueline. Bonjour aux auditeurs.
0: Parlez-nous tout d'abord donc de ce cadre d'accueil.
1: Eh bien, ce festival des métiers d'art qu'on est à sa 27e édition accueille depuis 5 ans un espace littérature. Et donc moi, je suis la coordinatrice de cet espace qui est devenu vraiment en 5 ans, ça s'est bien développé, c'est devenu un incontournable du festival des métiers d'art. Alors le cadre est merveilleux parce que c'est une grande prairie qui est en bord de Sarthe, donc on est à l'extérieur. Il ne fait pas trop chaud parce qu'on est à la proximité de la rivière, on a les canyons de Saint-Léonard-des-Bois, un paysage merveilleux, donc c'est vraiment un cadre très particulier pour un espace littérature. Et je suis très contente que cet espace littérature ait pu s'intégrer depuis 5 ans dans le Festival des métiers d'art qui accueille une centaine d'exposants. C'est vraiment très très joli.
0: Alors justement, est-ce qu'on peut expliquer comment cet espace littéraire donc, s'intègre au milieu de cette centaine d'artisans d'art présents sur l'événement ?
1: Eh bien, il y a 5 ans, j'avais contacté Jackie pour venir, qui est l'organisateur avec les Amis de Saint-Léonard, pour venir moi-même toute seule avec mes livres exposés. Et c'est là qu'il m'avait dit, mais si tu as d'autres, tu connais d'autres auteurs qui seraient intéressés, ça pourrait être bien d'étendre, d'élargir un peu le panel d'artistes qu'on propose dans le festival à des auteurs. Donc on était venus à 4, et puis depuis ça s'est bien développé, il y a eu de plus en plus de participants, et maintenant c'est vraiment devenu un incontournable du Festival des métiers d'art. Et on a chaque année une vingtaine de stands, une vingtaine d'exposants.
0: Alors justement, on parle de la participation de 14 auteurs, 2 maisons d'édition, des genres allant du polar à la philosophie. La programmation est très variée. Comment est-ce que vous sélectionnez les participants chaque année ?
1: Eh bien, en fait, je ne les sélectionne pas. Je les invite.
0: Et est-ce qu'on reste sur des auteurs locaux ou vous avez des personnes qui viennent d'un peu plus loin ?
1: Majoritairement, ce sont des auteurs locaux. Et puis on a là cette année, donc locaux, je veux dire la Sarthe, la Mayenne, l'Orne. Et puis cette année, on a 3 auteurs qui viennent de Normandie, qui sont Anita Bagnos-Dudouy, qui écrit un peu des romans à suspense, Nolwenn Prodhomme, qui écrit des histoires pour les enfants, très très jolies.

tous. Je m'appelle Nolwenn Prudhomme et je suis autrice jeunesse indépendante. Je suis passionnée d'écriture depuis toute petite. D'ailleurs, mon premier roman publié, Le Frère des Lions, est la version finale. Certes, très transformée, de la toute première histoire que j'ai commencé à écrire quand j'avais 8 ans. Dans ce roman, qui se déroule au Bénin dans une cinquantaine d'années, on suit les aventures de Marco, presque 11 ans, qui rêve de rejoindre ses parents dans la résistance contre le bien-aimé président. Une nuit, alors qu'ils explorent la savane à la recherche de mystérieux laboratoires secrets, lui et sa petite sœur Fanny se font capturer par une famille de lions qui parlent. Les lions, qui considèrent cela comme une maladie, exigent que les enfants trouvent le moyen de les guérir. Sinon, ils vont les manger. Il s'agit du premier tome de la série Zoocratie, qui s'adresse aux lecteurs à partir de 10 ans, et qui met en scène des animaux génétiquement modifiés qui luttent contre la dictature qui les a créés. Le tome 2, intitulé Les grimaces de singes, est prévu pour l'année prochaine. Mon deuxième roman publié, Flemèche ou la jalousie du doudou dragon, a été inspiré par mon travail. En effet, je travaille depuis plus de 13 ans au contact des enfants. D'abord comme animatrice périscolaire, puis comme professeure de soutien scolaire. C'est en surveillant la sieste des plus petits que le personnage de Flemèche est apparu. Doudou dragon, un peu trop jaloux, qui a du mal à accepter que sa princesse se fasse des amis sans lui. Le jour où la fillette se fait enlever par un mystérieux chevalier, il n'hésite pas à se lancer à la rescousse. Le seul problème ? Pour sauver sa princesse, il lui faudra coopérer avec le doudou de sa rivale. Ce petit roman façon Toy Story au pays des contes de fées s'adresse aux enfants de 6 à 8 ans. Il contient aussi 24 illustrations à colorier pour permettre aux enfants de s'immerger dans l'histoire et d'exprimer leur créativité. Comme vous l'avez peut-être remarqué, dans mes histoires, j'aime particulièrement m'intéresser aux relations humaines, en particulier les relations familiales et les amitiés. Et j'ai tendance à glisser des animaux et des doudous un peu partout. D'ailleurs, en parlant d'animaux, si vous venez me rendre une petite visite sur Instagram, sur le compte n.prodhomme-autrice, vous constaterez que mon chat Milky joue un rôle essentiel dans mon univers créatif. À la fois muse, community manager et co-auteur de certaines de mes histoires. Je serai présente, sans mon chat, mais avec mes deux romans, le dimanche 23 août, sur l'espace littéraire du Festival des métiers d'art de Saint-Léonard-des-Bois. N'hésitez pas à venir me voir pour découvrir mon univers plein d'animaux et de doudous, et peut-être partir avec une aventure à offrir à vos enfants. Rendez-vous donc le dimanche 23 août, de 10h à 18h, au Festival des métiers d'art de Saint-Léonard-des-Bois. Je serai ravie de vous y retrouver.

0: et Véronique Eliotreski, qui est déjà venue l'année dernière et qui raconte l'histoire d'une famille au 19e siècle. Alors elles viennent d'un petit peu plus loin. Sinon, les gens viennent plutôt de la région proche.
1: Donc vous avez commencé à énumérer ces quelques auteurs qui participent. Est-ce qu'on peut en présenter d'autres et surtout illustrer la diversité des genres littéraires qui vont être représentés à ce salon littéraire?
0: Donc c'est assez varié. On va retrouver Claude Citarel avec ses pièces de théâtre, en particulier sa pièce La Rose Blanche et le Sang, qui est jouée en ce moment un peu dans la région. Si vous avez l'occasion d'aller la voir, c'est vraiment formidable. C'est la compagnie des 5 cubes de Saint-Pierre-Denis qui est de la mise en scène. On va retrouver aussi, qui était déjà venu précédemment, Marc-Olivier Louveau, qui enseigne la technique du scénario et qui est réalisateur de films et qui écrit beaucoup de romans et de contes philosophiques. Donc Rémi Gillet, qui est un grand défenseur de l'environnement, qui est déjà intervenu sur Radio Alpes-Mancelle en tant que président de Sarthe Nature Environnement. Donc lui, il a à la fois autant des livres pour enfants, un essai sur l'environnement, des livres sur la science-fiction.

Chères auditrices et chers auditeurs de Radio Alpes-Mancelle, bonjour. Je m'appelle Rémi Gillet, retraité de l'éducation nationale et président de l'association Environnement Nord-Sarthe. Je suis l'auteur de 4 livres encore en vente. Et c'est à ce titre que je serai présent au Festival des métiers d'art, organisé le 23 août prochain à Saint-Léonard-des-Bois par l'association des Amis de Saint-Léonard. Bien entendu, j'espère avoir le plaisir de vous y rencontrer. Et cela, d'autant plus que je vous proposerai des ouvrages fort variés, puisque mes 4 livres sont bien différents les uns des autres. 2 d'entre eux sont des essais. Le premier, intitulé « Prof de français au secours », s'adresse à tous ceux qui s'inquiètent des résultats pas bien bons des petits français de 15 ans aux évaluations PISA, signifie Programme international de suivi des acquis. Ayant gardé des contacts dans les établissements scolaires, j'ai été surpris de ces résultats, car les enseignants que je connais font preuve de compétences et ont un dynamisme qui devrait les mettre en position d'avoir plus de réussite. On les appelle donc au secours, mais eux aussi appellent au secours devant l'ampleur de la tâche qui les attend. Et mon petit ouvrage vise donc à suggérer des pistes pour redresser la situation. Pour mon second essai, je l'ai nommé « L'environnement est tout entier une ZAD ». Il s'agit d'un livre que j'ai construit à partir d'articles, de comptes-rendus, de tracts que nous avons distribués dans la rue pour les uns, rédigés pour les autres depuis 30 ans et plus. Et je m'efforce d'y montrer ce que peut être une écologie du quotidien, c'est-à-dire l'action de simples citoyens qui ont tenté, à leur échelle, de proposer des solutions à nos problèmes d'environnement. Comme ceux-ci sont liés à la civilisation techno-industrielle qui est la nôtre, avec entre autres sa consommation d'énergie fossile et ses pesticides, c'est un livre qui rejoint certaines des réflexions que je propose dans mes récits de science-fiction que je vais évoquer dans quelques instants. Mon troisième livre, intitulé « Les aventures du petit Rémi », vous raconte une trentaine d'histoires vraiment vécues par moi-même entre 1947 et 1950. Un enfant de 8-9 ans peut certes les lire. Cependant, il faut se rappeler que l'on avait alors ni téléphone portable, ni télévision, tout juste un poste de radio. Dans ces conditions, certains aspects de la vie sociale de l'époque ne sont plus d'actualité du tout. Et j'ai pensé que des grands-parents pouvaient trouver plaisir à raconter ces histoires à leurs petits-enfants comme je l'ai fait moi-même. Pour finir, mon dernier ouvrage s'adresse aux amateurs de science-fiction. Intitulé « Le futur n'attendra pas », il vous propose des récits évoquant des situations auxquelles l'humanité risque d'être confrontée dans 50 ans, dans 100 ans et même plus. Sans rechercher le catastrophisme, j'y évoque la façon dont on pourrait s'adapter tant bien que mal aux dangers que nous font courir le dérèglement climatique et la confiance exagérée que nous avons dans les technologies, entre autres. Bref, vous voyez que j'ai là de quoi satisfaire bien des curiosités. Je vous dis donc à bientôt à Saint-Léonard-des-Bois, avec un grand merci aux organisatrices et aux organisateurs de ce festival des métiers d'art, ainsi qu'à toute l'équipe de Radio Alpes-Mancelles.

Sophie Lamidet de Saint-Pierre-Denis. Alors là, c'est encore quelque chose de différent puisqu'elle est spécialiste de la relation entre les humains et les animaux de ferme et des fermes pédagogiques. Donc, vous pourrez échanger avec elle. Elle a écrit deux livres sur ce sujet et vous pourrez échanger avec elle sur ce thème.

Bonjour à toutes et à tous, je m'appelle Sophie Lamidé et j'ai le plaisir de participer au Festival des Arts et Métiers qui aura lieu à Saint-Léonard-des-Bois le dimanche 23 août. Je serai présente dans l'espace littérature où je viendrai vous faire découvrir mes deux ouvrages qui sont consacrés aux fermes pédagogiques, à l'accompagnement des publics et bien sûr à la médiation animale avec l'animal de ferme. Le premier livre s'intitule Un regard sur la ferme d'animation. C'est un livre qui vous plonge dans l'univers de ces lieux un peu particuliers qui ne sont pas des exploitations agricoles à vocation de production mais qui ont pour objectif principal d'accueillir, de sensibiliser et d'accompagner différents publics, notamment grâce à la présence des animaux de ferme. Mon deuxième ouvrage, Animé en ferme pédagogique, éducative et thérapeutique, est sorti en décembre dernier. Lui, il s'adresse davantage aux personnes qui souhaitent mettre en place des activités et des animations en lien avec l'animal de ferme. Dans ce livre, vous trouvez plus de 70 idées d'animation, mais aussi de nombreux tutos pour créer vous-même vos outils pédagogiques et proposer des activités adaptées aux différents publics. À travers ces deux livres, je partage finalement ce qui me passionne depuis de nombreuses années, la relation entre l'humain, l'animal et la transmission, et tout ce qu'on peut construire autour de cette relation, que ce soit dans un objectif pédagogique, éducatif ou thérapeutique. Alors si vous souhaitez découvrir mes ouvrages, échanger autour des fermes pédagogiques, de la médiation animale, ou tout simplement discuter de vos projets, de vos expériences, je serai ravie de vous rencontrer et de partager avec vous mon expertise, mon expérience et mes connaissances. Je vous donne donc rendez-vous dimanche 23 août à Saint-Léonard-des-Bois, dans l'espace littérature. À très bientôt.

moi-même, Catherine Lamour, je proposerai mes livres de science-fiction et de fantasy. Et cette année, j'aurai 3 recueils de nouvelles édités par l'association L'Indépendant et auxquels j'ai participé. Donc c'est encore une chose tout à fait différente.

Bonjour, je m'appelle Catherine Lamour et le 23 août, je serai dans l'espace littérature du Festival des Arts de Saint-Léonard-des-Bois, dans la Sarthe, dans une belle prairie en bord de Sarthe. Je suis auteur de romans et de nouvelles, de fantasy, de science-fiction et de fantastique, mais surtout de fantasy. J'écris depuis déjà pas mal de temps et donc j'aurai pas mal de livres à vous proposer, en particulier toute une série qui tourne autour de la planète Enora, sur laquelle se passent la plupart de des aventures que j'ai écrites. Cette année, j'aurai une nouveauté qui s'appelle Aimer. C'est la réédition de nouvelles que j'avais écrites précédemment et qui s'adresse aux enfants à partir de 11 ans. Donc ça permet aussi, parce que la plupart de mes écrits s'adressent plutôt à des adultes ou à des jeunes adultes à partir de 16 ans, parce que ce sont des aventures, parfois un peu de violence, il y a un peu de sensualité, des conflits et des problèmes autour de femmes qui ont des pouvoirs un peu parapsychologiques, donc qui rencontrent des difficultés avec les puissants de cette planète Enora. Et ce recueil, Aimé, donc peut s'adresser à des plus jeunes. J'en ai un autre qui s'adresse aussi à des plus jeunes à partir de 14 ans, qui s'appelle La Sagesse de Mériadec. Et puis j'aurai une autre nouveauté cette année, le troisième auquel je participe, recueil de l'Indépendant, une association qui promeut la littérature indépendante. Et chaque recueil regroupe une dizaine de nouvelles. Et donc là, il y en a une que j'ai écrite. Donc je vous proposerai une quinzaine d'ouvrages, lesquels vous pourrez faire votre choix le 23 août à Saint-Léonard-des-Bois.

Alors, on aura aussi des trois nouvelles personnes. Alors, l'une d'elles a déjà écrit beaucoup de livres, en fait. Elle s'appelle Fabienne Usé et elle est originaire de Pré-en-Paille. Donc, elle a animé de nombreux ateliers d'écriture jusqu'en 2010, où là, elle a commencé à écrire elle-même. Elle s'est décidée et elle a réinventé toute l'histoire de sa famille à travers une saga en trois volumes. Et puis, elle a aussi écrit un livre où elle donne la parole à des enfants pauvres dans une école mayonnaise. Donc, elle est assez prolixe depuis qu'elle s'est décidée à écrire. Et puis deux autres personnes qui sont nouvelles dans les manifestations littéraires. Anne Le Perru, de Saint-Pierre-des-Nies, qui écrit de la poésie et qui doit en être, je pense, à son troisième salon seulement. Et puis Diarra Rigoulot, une personne charmante que j'ai rencontrée au mois de mai et qui vient juste de publier son deuxième livre. Ce sont des réflexions sur les épreuves de la vie, la résilience, très intéressantes.

0: Elle participera le dimanche 23 août prochain à la 5e édition du Salon littéraire dans le cadre du Festival des métiers d'art à Saint-Léonard-des-Bois. Nous avons le plaisir d'accueillir sur l'antenne de Radio Alpes-Mancelles Mam Diarra Rigoulot. Bonjour.
1: Bonjour.
0: Donc pour commencer cet échange, est-ce qu'on peut donc parler de vous en quelques mots et raconter ce qui vous a mené jusqu'à l'écriture?
1: Merci de me recevoir. Je m'appelle Mam Diarra Rigoulot. Je suis une aide-soignante qui travaille aux urgences. J'ai 26 ans, voilà, d'origine sénégalaise. Je suis autrice et j'ai publié 2 ouvrages. À travers l'écriture, j'aime explorer les émotions, les épreuves de la vie et les grandes questions qui nous concernent tous. C'est une manière pour moi de partager mes réflexions et d'ouvrir un dialogue avec les lecteurs.
0: Et est-ce qu'on peut dire par quel intermédiaire, quel concours de circonstances que vous avez découvert cet événement?
1: Alors, j'ai rencontré une autrice à travers mon travail, donc dans des circonstances qui était particulière. Et je l'ai vue avec une liseuse, donc je me suis rapprochée, on a commencé à discuter, et d'où est partie ma participation à l'événement.
0: Voilà, et on peut nommer donc Catherine Lamour.
1: Catherine Lamour, oui.
0: C'est ce qui a initié votre désir d'écriture. Est-ce que l'écriture est un refuge pour vous, ou un besoin, ou une découverte plus tardive?
1: Je dirais que c'est un refuge. J'écris parce que certaines émotions, certaines blessures et certaines questions sont parfois difficiles à exprimer à l'oral. Donc l'écriture me permet de leur donner une voix.
0: Alors, vous avez écrit deux livres. Alors donc votre premier ouvrage, Ce que la vie a fait de moi, entre chaos et paix. Alors, est-ce qu'on peut évoquer les thèmes de cet ouvrage?
1: Alors, j'ai écrit ce livre parce que je ressentais le besoin de mettre des mots sur mon parcours. Et l'écriture m'a permis de transformer certaines épreuves en réflexion, et je l'espère, en source d'espoir. Donc si des lecteurs peuvent se reconnaître dans mon histoire, de se sentir moins seul, alors ce livre aura pleinement trouvé sa place. Ce que la vie a fait de moi, c'est un récit personnel qui raconte un parcours de vie marqué par les épreuves, mais aussi par la résilience et la reconstruction.
0: Et donc un second ouvrage, Les silences de l'âme. Alors de quel silence parlez-vous dans cet ouvrage?
1: Parle des silences des questions existentielles qu'on n'ose pas forcément exprimer et qui sont fondamentales. Donc Les silences de l'âme est un livre de réflexion. Il invite le lecteur à s'interroger sur la foi, le désir, les relations humaines, la quête de sens et les grandes questions, comme je l'ai dit, existentielles et fondamentales qui traversent nos vies. Pardon.
0: Vous allez participer, donc on l'a dit, le dimanche 23 août prochain, donc au Salon littéraire dans le cadre du Festival des métiers d'art à Saint-Léonard-des-Bois. Quelle importance est-ce que vous accordez à cette rencontre avec le lecteur?
1: Ça représente pour moi une belle occasion de rencontrer les lecteurs. J'aime échanger avec eux, entendre leurs impressions et discuter autour de mes livres. Et du coup, ça va être mon deuxième salon. Une nouvelle expérience, et j'ai hâte d'y être et de faire de belles rencontres.
0: Eh bien écoutez, c'est ce qu'on vous souhaite. En tout cas, on invite nos auditeurs à aller vous rencontrer. Est-ce que de nouvelles écritures sont à prévoir pour les mois à venir?
1: Oui, j'ai d'autres projets qui sont en attente, donc j'espère qu'ils prendront vie très bientôt.
0: Eh bien, merci à vous, Mam Diarra Rigoulot, pour cette intervention sur l'antenne de Radio Alpes-Mancelles.
1: Merci, je vous en prie. Au revoir.
0: Au revoir.

Cette année, nous aurons aussi deux maisons d'édition. Anépigraphe Édition est une maison d'édition alençonnaise qui a été créée en 2023 par Patrick Monteguero. Et sa particularité, c'est qu'il est engagé pour l'accessibilité de la lecture. C'est-à-dire que tous les livres qu'il édite en édition classique, il les publie aussi en édition grand caractère pour les gens qui ont des difficultés à lire. Et donc en gros caractère taille 18. Et il viendra avec trois de ses auteurs, Jacqueline Coudière,

Bonjour, je m'appelle Jacqueline Coudière. Je suis née à Pontdouilly, jolie bourgade de la Suisse normande, ma région, que j'affectionne énormément. D'ailleurs, beaucoup de mes personnages y vivent. Je suis mariée et l'heureuse grand-mère de 6 petits-enfants, aujourd'hui bien grands. Et j'ai eu une belle carrière d'enseignante et directrice d'école. J'habite un petit village, Saint-Germain-Langot, dans le pays de Falaise. Mon cinquième roman, Misty, les morsures de l'oubli, est depuis quelques mois sur les rayons des librairies et je le présenterai au Festival des métiers d'art de Saint-Léonard-des-Bois. Mon aventure avec l'écriture a débuté en 2019. J'ai écrit Le secret des mots, une histoire d'amour-amitié entre deux adolescents. Ils se retrouvent 30 ans plus tard, un rendez-vous émouvant où la complicité renaît, mais pour combien de temps ? En 2021, les éditions Corbet publient mon second roman, Poupée russe normande, qui reçoit le prix Innerwin pour la Normandie, manquant de peu la place nationale. Il est réédité en 2023, puis en 2025, ce sont les éditions d'Alençon, un épigraphe, qui le republient à leur tour. Inspiré de lieux, d'événements et de personnages qui ont existé, appuyé par des souvenirs familiaux, je compte la vie d'un médecin de campagne dans les années 33 à 45, à Pontdouilly. L'histoire de Lucia, André et leurs amis dans un climat où la France subit la montée de la xénophobie et du nazisme. Confiné pendant la période du Covid, en 2022, je rédige un recueil, La légende du lion de pierre. 5 histoires courtes, tendres et gaies, souvent émouvantes, qu'il m'arrive de présenter dans les écoles car elles plaisent autant aux adultes qu'aux enfants de CM ou 6e. En 2024, je publie en auto-édition Une dernière rose. Lors d'un été caniculaire, j'ai dû avoir une prémonition, Vincent, indisposé par la forte chaleur, est obsédé par un drame qu'il a vécu adolescent. Et le lecteur découvre combien cela a perturbé ses choix de vie et l'influence que cela a eue sur ses relations avec son fils et ses amours, avec les femmes qui ont jalonné sa vie. Et donc, je reviens à ma nouveauté. Au début de l'année 2026, les éditions Un Épigraphe ont publié mon dernier roman, Misty, les morsures de l'oubli. Un roman dont l'action se déroule de Aubusson dans l'Orne à Le Ménivillement, dans le Calvados. Les deux personnages principaux sont Adeline, une adolescente de 13 ans, et Misty, un vagabond, revenu amnésique du camp d'Auschwitz-Monowitz, où il avait été envoyé pour le STO, service travail obligatoire. De leur rencontre naît une intrigue dont le suspense tient le lecteur en haleine jusqu'à la dernière page, mais la fin se veut positive et le message, c'est avant tout l'espoir. Si vous aimez lire sur l'importance de la famille, de l'amour des autres et du rapport parent-enfant, sur les beautés que nous offre la nature de ma région, sur le respect de notre histoire et particulièrement celle qu'ont vécu nos parents et grands-parents et les actes mémoriels, sur l'acceptation de la différence, si tout sujet vous touche, alors mes livres, j'en suis certaine, vous toucheront. Venez me rencontrer à Saint-Léonard-des-Bois, au Festival des métiers des arts, le dimanche 23 août 2026.

Bonjour à tous, je suis Bernard Martin, j'ai 75 ans et j'ai profité de ma retraite pour devenir auteur et je suis édité chez Anépigraphe qui est un éditeur d'Alençon. Je suis retraité de la fonction publique et donc j'ai réalisé jusqu'à présent 5 ouvrages. C'est des ouvrages qui sont inspirés de mes racines normandes. Le premier s'appelle L'affaire rue Tabaga. C'est l'histoire d'un petit garçon qui s'est perdu dans une fête traditionnelle de mon village natal. Et pendant tout l'ouvrage, on se demande pourquoi il a disparu. Est-ce qu'il s'est fait enlever? Est-ce qu'il a fugué? Est-ce qu'il est blessé quelque part? Et c'est un prétexte aussi pour se replonger dans les années 60, parce que l'action se déroule en 1962 dans les villages de campagne de l'Orne de cette époque. Le deuxième, c'est une biographie de ma grand-mère maternelle qui a acheté un commerce toujours dans le même village, Tournay-sur-Dives. Elle a acheté ce commerce en 1912 et la Première Guerre mondiale est arrivée très vite. Son premier mari et son second mari ont été anéantis par la Première Guerre mondiale. Elle s'est retrouvée veuve relativement vite et elle a dû affronter tout l'entre-deux-guerres toute seule, avec son commerce à entretenir et surtout ses 3 enfants à élever. Et puis en 1944, comme on est en plein dans la poche de falaise, eh bien la guerre est arrivée vraiment au pas de sa porte. C'est à travers ma grand-mère l'histoire de ces femmes qui sont nées avant 1900 et qui ont vécu les deux guerres mondiales et tout le courage que ça représente d'avoir vécu cela. Et ça méritait d'être raconté, ne serait-ce que pour les enfants et pour les petits-enfants. Le troisième ouvrage se déroule encore dans les années 60. C'est l'histoire de 3 collégiens, 3 pensionnaires au collège Mézeray d'Argentan. Et ces 3 camarades de classe qui sont internes vont découvrir inopinément un message laissé par un ancien pion qui a été militaire en 1916. Il faut savoir que le collège Mézeray a été un hôpital militaire pendant la Première Guerre mondiale. Dans ce message, il explique comment retrouver un joyau, il parle d'un joyau, et il ne voudrait pas que ce joyau tombe aux mains des Allemands. Il a rédigé ce message en 1917. Il ne sait pas à cette époque qui va gagner la guerre et il sait qu'il va mourir parce qu'il est blessé grièvement. Donc les 3 gamins vont se mettre en chasse de ce fameux joyau et à travers eux, on va découvrir beaucoup d'endroits de la campagne qui environne Argentan. Et c'est aussi un prétexte pour se replonger dans les pensionnats des années 60 avec les heures de colle, les heures d'études et puis toute la vie scolaire de cette époque-là. Le quatrième ouvrage, c'est une tranche de vie de mes grands-parents paternels. Mes grands-parents paternels ont caché un tailleur juif et sa fille pendant l'occupation. Je ne l'ai appris que bien après leur mort, ils ne m'en avaient jamais parlé. Et j'ai retrouvé la famille juive en question et j'ai appris avec elle beaucoup de choses sur mes parents et mes grands-parents. Donc j'ai relaté tout ça dans un livre et c'est en fait quelque chose qui me rend très fier d'eux. Et j'ai aussi rédigé ce livre d'abord avant tout pour mes propres enfants et pour mes petits-enfants. C'est vraiment une page d'histoire et toute la reconnaissance qu'on peut avoir pour ces Français qui n'ont pas courbé les chines pendant l'occupation.

0: je pourrais discuter de tout ça avec vous.
1: Marie-Hélène Barbier, qui est une auteure qui est déjà passée sur les ondes de Radio Alpes-Mancelle avec son livre La Petite Rebelle, témoignage de son, sur son enfance. Donc ça sera fait trois auteurs qui seront avec leur éditeur sur le stand d'Un Épigraphe Édition.

chers auditeurs, bonjour. Je m'appelle Marie-Anne Barbier, autrice de La Petite Rebelle, parue en septembre 2024, et depuis, je vis une très belle aventure. Avec presque 1000 exemplaires vendus, je reçois chaque jour des témoignages poignants, chaleureux et bienveillants. On me remercie d'avoir eu le courage de dénoncer la maltraitance sous toutes ses formes. Cette maltraitance dont j'ai choisi de parler pour protéger les enfants et aider les personnes maltraitées à croire, elles aussi, qu'une reconstruction est possible. Pendant longtemps, je n'avais pas eu les mots. La parole se libère et j'en suis toujours aussi émue. Aujourd'hui, cette petite rebelle me permet de témoigner auprès de futurs travailleurs sociaux à la Croix-Rouge d'Alençon. J'essaie, à mon échelle, de contribuer à une réflexion sur les pratiques. Écouter l'enfant, croire en sa parole, être attentif à ces violences invisibles qui ne laissent pas de traces, mais marquent durablement. C'est une grande chance et une belle récompense. Une autre belle récompense reçue le 11 avril. En effet, j'ai reçu à Deauville le prix de littérature 2026 Normandie du Lions International. Par ailleurs, je veux remercier Nicolas qui m'a accueilli chaleureusement dans sa librairie Carnet du Grand Chemin. Chers auditeurs, je vous réserve la primeur de cette nouvelle, la sortie prochaine du tome 2 de La Petite Rebelle. Je ne vous en dis pas plus. Je vous invite à me rencontrer au Festival des métiers d'art qui se tiendra à Saint-Léonard-des-Bois le dimanche 23 août. Je serai très heureuse de recevoir vos retours. Cette journée sera la vôtre. Je serai là pour vous, disponible à votre écoute. Nous prendrons le temps. À très bientôt.

votre maison d'édition est une maison d'édition parisienne. C'est Citadelle et Masneau, qui est une très vieille maison qui a été fondée en 1936 et qui publie des livres d'art et des livres sur l'histoire de l'art. Et on a la chance qu'il y ait dans la région un délégué culturel régional de ces éditions qui s'appelle Romain Laferté et qui a déjà participé plusieurs fois à des manifestations que j'avais organisées. Donc il sera là et ça sera l'occasion de feuilleter. Ce sont de très très beaux livres, très gros, très magnifiques, et l'occasion de les découvrir. Chaque année, on essaye d'avoir des exposants qui soient avec une petite originalité par rapport aux auteurs simplement. Donc cette année, on aura la présence de quelqu'un qui ne publie pas de livres, mais qui est illustratrice. Elle s'appelle Julie Bonneville, c'est une artiste alençonnaise et elle vend des tirages et des originaux qu'elle peint à l'encre. C'est un univers de fantaisie très doux, très coloré. C'est quelqu'un qui n'utilise jamais l'intelligence artificielle et qui a déjà animé des stages au passage à Alençon. Donc c'est l'occasion de la rencontrer. Et la deuxième animation sortant un petit peu de l'ordinaire, ce sera Marc-Georges Méninger qui a déjà lui aussi enregistré, présenté son travail sur Radio Alpes-Mancelles. C'est un photographe, il est un grand amateur de livres, donc d'où sa présence dans l'espace littérature. Et il a photographié des livres et des librairies à travers le monde entier. Donc il exposera ses photos. Et en plus, il proposera de faire sur place des portraits à la chambre photographique avec un procédé un peu polaroïde. Donc voilà, ce sera une animation supplémentaire.

Bonjour, je me nomme Marc M. Je serai présent le 23 août 2026 à la 27e édition du Festival des métiers d'art de Saint-Léonard-des-Bois. Photographe du monde du livre depuis plus de 15 ans, je serai installé dans l'espace littérature au milieu

0: des nombreux auteurs présents à cet événement. De la Bible de Gutenberg au tout premier format de poche, du journal d'Anne Frank à l'exemplaire des Fleurs du Mal annoté par Baudelaire, sans oublier tous ces livres que j'ai lus, chéris ou détestés, ou simplement croisés, solitaires, empilés ou exposés, je les ai presque tous photographiés. Posés sur une table, une étagère, abrités dans une chambre forte, un musée, présentés dans une bibliothèque, une librairie, je les ai photographiés in situ. Ce travail m'a conduit en France, en Angleterre, en Belgique, au Canada, en Chine, en Égypte, au Japon, en Jordanie et même en Iran. C'est une partie de ce travail photographique que je présenterai lors de ce 27e Festival des métiers d'art de Saint-Léonard-des-Bois. Au plaisir de vous y rencontrer.
1: Et je précise aussi que cette année, l'invité d'honneur du festival, ce sera une illustratrice, Florence Mott. C'est quelqu'un qui fait des carnets de croquis et des livres illustrés sur le patrimoine de l'Orne. Actuellement, on trouve ses cartes postales et ses livres un peu partout dans Alençon, à Librairie Le Passage, à l'Office de Tourisme. Enfin bon, c'est... Et elle sera donc l'invité d'honneur. Elle n'est pas dans l'espace littérature, mais elle sera l'invité d'honneur du festival.
2: Donc on espère que les visiteurs seront nombreux donc à parcourir ces différents stands des auteurs qui participent à cette nouvelle édition. Comment se passe sur place donc l'échange entre les auteurs et le visiteur ?
1: Eh bien, l'espace littérature se trouve au tout début, en fait, quand on arrive dans le festival. Les stands sont des deux côtés, les auteurs sont là avec leurs livres, et donc une envie, c'est de discuter avec les visiteurs. Les gens s'arrêtent, discutent, achètent ou pas. On n'est pas obligé du tout d'acheter. C'est pas parce qu'on a parlé avec un auteur qu'on est obligé d'acheter son livre. Et ça se passe vraiment... Pour les visiteurs, c'est une découverte aussi, souvent. Et les auteurs ne demandent que ça, bien sûr, de présenter ce qu'ils font, leur travail, à tous les visiteurs.
2: Bien évidemment, chaque auteur donc espère tout de même attirer l'attention du visiteur et pouvoir vendre quelques ouvrages. Alors, un petit rappel, justement, c'est que dans ce cadre naturel, il y a peut-être quelques petits inconvénients côté règlement, donc il faut prévoir.
1: Oui. Ça, c'est un bon conseil que je peux donner à tous les visiteurs. C'est penser à prendre de l'argent liquide parce que à Saint-Léonard-des-Bois, tous les opérateurs téléphoniques ne passent pas et donc même les terminaux de paiement des exposants ne fonctionnent pas toujours. Donc ça peut être difficile, ça peut être compliqué. Donc pensez à prendre de l'argent liquide pour pouvoir acheter tout ce que vous voudrez sur le festival.
2: Voilà, donc entre les métiers d'art et la littérature, un riche programme attend le visiteur ce dimanche 23 août du côté de Saint-Léonard-des-Bois. Pour conclure en quelques mots, que diriez-vous aux auditeurs de Radio Alpes-Mancelles qui hésitent encore à venir passer leur dimanche au bord de la Sarthe à Saint-Léonard-des-Bois?
1: Eh bien, vous aurez à Saint-Léonard-des-Bois plein de gens de toutes sortes, plein d'artistes qui n'ont qu'une envie, c'est de vous faire découvrir leur univers. Vous aurez la rivière, vous aurez de la musique, vous aurez des animations folkloriques, musicales, vous aurez aussi une buvette, une restauration sur place. Bon, l'entrée est à 5€ et gratuite pour les moins de 12 ans. Et un petit conseil également, si vous pouvez covoiturer, c'est encore mieux, parce qu'on attend peut-être 2000 visiteurs, c'est ce qu'il y a en général, et le parking n'est pas forcément facile, donc pour pas avoir à trop marcher, si vous pouvez vous regrouper pour venir, faites-le, n'hésitez pas. Et venez surtout passer un bon après-midi avec nous au bord de la Sarthe.
2: Voilà, et en même temps, le covoiturage est bon pour notre planète. Merci Catherine pour ce précieux conseil et merci également pour cette belle présentation de cet espace littéraire dans le cadre de la nouvelle édition du Festival des métiers d'art du côté de Saint-Léonard-des-Bois. On vous souhaite une belle participation. Je vous dis à bientôt.
1: À bientôt.
3: Le café littéraire, c'est devant le cimetière et le libraire du coin. Faut mieux aller en face chercher...

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2: Aujourd'hui, nous prenons la direction de Saint-Léonard-des-Bois pour un rendez-vous estival incontournable de l'artisanat local, la 27e édition du Festival des métiers d'art qui se tiendra le dimanche 23 août prochain. Plus de 100 exposants passionnés, une invitée d'honneur exceptionnelle, de nombreux savoir-faire à découvrir, sans oublier les animations musicales pour rythmer la journée. Pour nous parler de tout ce programme, nous avons en studio Monsieur Jackie Bouton. Bonjour.
3: Bonjour.
2: Donc il s'agit de la 27e édition. Alors selon vous, comment ce festival a-t-il réussi à s'imposer comme un rendez-vous, on va dire, incontournable de l'été dans cette petite cité de caractère Saint-Léonard-des-Bois? C'est quoi la recette de l'association Les Amis de Saint-Léonard-des-Bois?
3: Pour cette manifestation en particulier, la recette, c'est d'essayer d'accueillir des exposants de qualité, d'apporter une certaine diversité, une certaine variété, un peu de nouveauté, et puis de manière à ce que les gens aient envie de découvrir cette fête ou aient envie également d'y revenir.
2: Donc de nombreux exposants, mais tout de même une invitée d'honneur que je vous laisse nous présenter.
3: Oui, donc Florence Motte, qui était comme simple exposante l'an dernier, et donc qu'on a trouvé intéressante parce que donc elle a un univers assez large. Donc elle est d'une part carnétiste, ça veut dire qu'elle fait des petits carnets de ce qu'elle peint, de ce qu'elle dessine. Sa base c'est l'aquarelle, et donc elle s'inspire, donc c'est une artiste qui est ornaise, et elle s'inspire largement du patrimoine normand, que ce soit le patrimoine paysager ou le patrimoine bâti. Donc c'est une voisine, donc, et puis donc elle a un univers assez large, et puis donc elle reproduit sous forme de carnet ses peintures, et donc ça permet d'accéder à ses créations.
2: Saint-Léonard-des-Bois, l'association Les Amis de Saint-Léonard vous invite le dimanche 23 août à une nouvelle édition du Festival des métiers d'art, et nous avons le privilège de recevoir sur l'antenne de Radio Alpes-Mancelles l'invité d'honneur de cette nouvelle édition, Florence Motte, aquarelliste et carnétiste. Bonjour Florence.
4: Bonjour.
2: Donc c'est un véritable voyage visuel et patrimonial que vous proposez aux visiteurs de ce festival. Alors pour commencer cet entretien, est-ce que vous pouvez nous raconter comment est née cette passion pour le patrimoine ornais et qu'est-ce qui vous donne l'impulsion de poser votre chevalet en plein air?
4: D'abord, le goût du patrimoine, le goût du bâtiment, le goût de l'ancien, qui m'a fait m'intéresser à tout ce qui était bâti, en règle générale. Et puis ensuite, une démarche plus de rejoindre une association de patrimoine, celle de mon village. Puis ensuite, une rencontre avec la présidente de la cathédrale, de l'association de la cathédrale de C, qui m'a sollicité pour une première aquarelle pour mettre en valeur la cathédrale. Et à partir de là, l'envie de mettre en valeur chacune des petites églises de l'Orne, avec ce sentiment qu'elles ont toutes une histoire, toutes quelque chose à nous montrer, et que finalement elles sont tellement incluses dans le paysage qu'on ne les voit pas, tout simplement elles ne percutent plus. Et à partir de là, j'ai commencé à les peindre toutes systématiquement, en me disant je vais contacter les associations de patrimoine et leur proposer une aquarelle, une petite illustration pour pouvoir faire des cartes, etc. Voilà, quelque part une autre façon de mettre en relief leur patrimoine. Ça a été mon déclic initial, et en réalité c'est un projet qui a plu tout de suite, qui a trouvé tout de suite une audience, d'où des premières expositions, d'où des premiers livres racontant l'histoire de chacune de ces églises, et puis une collection qui est née, qui pour l'instant est encore en cours de fabrication. Donc voilà le déclic initial, et j'ai choisi de m'arrêter à l'Orne parce que d'abord c'est déjà assez copieux, et puis parce que c'est mon département, que ça avait du sens de mettre en valeur l'Orne. Donc voilà, du coup je suis devenue aquarelliste du patrimoine de l'Orne. Ça fait un peu grandiloquent, mais finalement ça recouvrait assez bien mes objets.
2: Alors on va parler de votre participation donc sur ce festival de Saint-Léonard-des-Bois. Vous y étiez déjà l'an passé, cette fois-ci vous êtes l'invité d'honneur. Donc qu'est-ce que vous allez proposer aux visiteurs?
4: Alors ce que je vais proposer aux visiteurs, c'est de leur montrer les deux aspects de ma pratique. Donc Donc d'une part celle du patrimoine, puisque en dehors des églises, j'ai peint aussi beaucoup de monuments de l'Orne et j'ai édité des livres sur ces monuments. En fait, je vais montrer toute cette facette, donc il y aura peut-être une trentaine de tableaux, de monuments de l'Orne et les livres qui vont avec, et aussi des cartes postales que j'ai fait éditer. Donc ça, c'est mon versant patrimonial. Et à côté de ça, je suis carnetiste. Donc le carnet, c'est l'exercice du dessin sur le motif, sans contrainte, en toute liberté, en toute créativité. Et c'est un peu ma soupape d'expression. Et c'est ce côté-là que je vais montrer à côté. Donc d'une part, ça m'amène ce coup de crayon, cette envie de peindre le paysage de l'Orne m'amène à produire des tableaux sur le thème du paysage. Et d'autre part, comme je fais du carnet de croquis, je vais aussi montrer et mes carnets. Et du coup, à partir de ces carnets, de ces paysages, je crée des reproductions qui seront également proposées ce jour-là. Donc en gros, je vais avoir quelque chose d'assez varié, dont le thème central, c'est l'Orne, à la fois sur le thème patrimoine et sur le thème paysage et vie quotidienne.
2: Et qu'attendez-vous de cette rencontre avec le public ?
4: Le plaisir de parler du plaisir que je rencontre. C'est une activité qui est un hobby pour moi, parce que ce n'est pas ma profession. Je l'exerce parce que j'y trouve une gratification énorme et j'ai beaucoup de plaisir dans l'échange autour de cela. Et ce qui est merveilleux, c'est qu'à la fois je rencontre des personnes qui sont intéressées par le patrimoine, des personnes qui sont intéressées par le dessin, qui sont également intéressées par l'art, et tout ça mis bout à bout fait de très très belles rencontres.
2: Eh bien, on invite nos auditeurs nombreux à aller à votre rencontre. On rappelle cette date, le dimanche 23 août, sur le Festival des métiers d'art. C'est à Saint-Léonard-des-Bois. Souhaitez-vous ajouter quelque chose pour les convaincre de s'arrêter quelques minutes devant votre stand?
4: Absolument. Ils auront certainement beaucoup à regarder et puis ils pourront repartir avec une flopée de petits objets dans tous les budgets, puisque je propose mes premiers objets comme des marque-pages ou des petites cartes aquarellées dans un budget autour à partir de 2,50 €. Et puis les livres à 15 €, enfin, et puis après, bon, les tableaux, des reproductions de tableaux. Donc il y en a vraiment à la fois pour tous les budgets et pour tous les goûts.
2: Merci à vous, Florence Motte.
4: Merci.
2: Donc, de nombreux exposants, on l'a dit, donc sans cesse renouvelés. Comment est-ce qu'on travaille à cette organisation pour retrouver de nouveaux exposants chaque année?
3: Alors, c'est principalement le bouche à oreille, c'est-à-dire que, bon, bien sûr, les artisans créateurs se rencontrent sur divers événements tout au long de l'année. Et quand ils sont bien accueillis à un endroit, quand c'est un endroit où il y a du monde, bien, ils recommandent à leurs homologues de venir. Vient à Saint-Léonard, c'est une belle manifestation, donc c'est principalement comme ça que ça se fait. Et puis après, on a nos communications habituelles sur le site lesamissaint-léonard.org, en fait différents moyens de communication qui nous font connaître, ce qui fait que cette année on accueille sur la centaine, on accueille une bonne trentaine d'exposants qui sont là pour la première fois.
2: Avec différents métiers, savoir-faire d'exception devenus très rares et des personnes qui vont travailler devant le public, est-ce qu'on peut citer quelques exemples?
3: Oui, alors on a effectivement des artistes peintres, donc certains exposent seulement, d'autres travaillent sur place. On a des potiers, des céramistes, on en a plusieurs, donc dont certains nouveaux. Beaucoup aussi, enfin beaucoup, plusieurs en tout cas, artisans d'art qui travaillent le métal, donc sculpture sur métal, le bois bien sûr. Cette année, on a aussi quelqu'un qui travaille le verre sur la technique des vitraux, donc ça c'est une nouveauté. Et puis toujours, on accueille toujours le musée de la coiffe de Fresnay, donc pour la partie travaux d'aiguille, on va dire. Voilà, et puis également les gens qui travaillent le cuir, de la marqueterie également, de la forge, la coutellerie. Donc vous voyez, c'est assez large, et donc chacun peut trouver ce qu'il cherche.
2: Vous accordez également une place à l'écriture. Comment s'est fait cette rencontre entre l'artisanat et la littérature au point d'en faire un rendez-vous à part entière dans ce festival? Parlez-nous de cet espace littéraire.
3: Oui, alors l'espace littéraire, donc ça c'est né effectivement d'une rencontre avec Catherine Lamour, qui est donc elle-même auteure, et donc sur sa proposition, donc elle nous a suggéré d'ouvrir progressivement à des auteurs, à des éditeurs notre festival, ce qui nous semblait être une bonne idée, une bonne complémentarité. Et donc c'est principalement Catherine qui, par ses connaissances, par ses contacts, eh bien développe cet espace-là. Et cette année, on accueillera une vingtaine d'auteurs, dont certains sont déjà venus parler sur votre antenne, je crois.
2: Côté musique, donc à partir de 13h, l'après-midi s'annonce particulièrement rythmique, trois univers musicaux très différents. Est-ce qu'on peut parler de ce choix de programmation pour accompagner les visiteurs et créer l'ambiance?
3: Oui, donc effectivement, habituellement, on recevait toujours un groupe folklorique d'une région. Donc cette année, ça devient un petit peu plus difficile parce que les groupes folkloriques sont de plus en plus rares. Donc on a choisi de s'orienter délibérément vers la musique exclusivement. Et donc on aura trois univers musicaux différents qui interviendront par intermittence tout au long de l'après-midi, mais dès l'heure du repas, parce que le duo folk Où sort le soleil interviendra au moment du repas. Donc ça, c'est un duo voix et guitare. Ensuite, dans l'après-midi, on aura la fanfare créole Molokoï. Donc ça, c'est une fanfare de six musiciens. Donc qui prend ses sources dans tout l'univers musical des îles, donc que ce soit la Réunion, l'île Maurice ou bien Guadeloupe, Martinique. Donc ça c'est pour une ambiance très très festive donnée par cette fanfare. Et puis on terminera avec le groupe For Young, qui est donc un univers particulier, et eux interviendront en fin d'après-midi. Et c'est l'univers de Neil Young principalement, donc qui les inspire. Donc voilà, donc ce sont principalement des reprises.
2: Ce festival s'adresse donc aux familles, les plus jeunes sont également concernés. Côté animation, chaque année on retrouve cet espace jeu en bois créé, animé par Auguste Maillot, accessible gratuitement. Est-ce qu'on peut dire quelques mots sur ces installations qui réunissent petits et grands?
3: Oui, effectivement, donc les jeux en bois d'Auguste Maillot donc font partie des points forts, je dirais, de notre fête, parce que bon, ça crée un moment de convivialité dans cet espace-là, et on y voit jouer les enfants, mais également les adultes, et qui se prennent au jeu. Auguste Maillot a des jeux très très très diversifiés qu'il crée, ou des jeux anciens qu'il a reproduit. Donc il a une grande diversité de jeux. C'est jamais d'une année sur l'autre, ce sont jamais les mêmes jeux. Et donc là, ça attire énormément de gens, jeunes ou moins jeunes. Donc pour passer un moment de convivialité, quoi.
2: Après avoir planté les allées, admiré différentes démonstrations, ou après avoir échangé avec les différents auteurs présents à l'espace littéraire, quoi de mieux que faire une pause pour se restaurer? Alors à quoi peuvent s'attendre les visiteurs et les plus gourmands?
3: Alors sur le terrain, c'est une alimentation assez basique, de type barbecue, saucisses frites, galettes, saucisses, etc., crêpes, glaces. Donc voilà, donc on peut se restaurer, on peut bien se restaurer avec des prix très très abordables. Et puis pour ceux qui veulent aller un peu plus dans la cuisine un peu plus sophistiquée, bien sûr les restaurants du village qui sont tous ouverts, il y en a 4 ou 5. Mais là par contre, il faut réserver auprès d'eux pour être sûr d'avoir une place, puisque c'est quand même, ce sont des journées extrêmement chargées.
2: Côté information pratique, donc on précise que le prix de l'entrée est fixé à 5€, gratuit pour les moins de 12 ans. Que faut-il savoir pour venir à Saint-Léonard-des-Bois ce dimanche 23 août? Je pense notamment peut-être à quelques conseils que vous pourriez donner aux visiteurs pour accéder facilement au site et se garer sereinement ce dimanche.
3: Oui, alors effectivement, pour se garer sereinement, il faut venir de bonne heure, idéalement. Donc bon, le mieux, c'est effectivement de venir dans le courant de la matinée. On est ouvert au public de 9h à 18h, donc ça laisse largement le temps de profiter de toutes les animations. Donc l'idéal, c'est de venir effectivement dans le courant de la matinée, tranquillement, de déjeuner sur place, puis de profiter de toutes les animations de l'après-midi, et puis de faire son petit marché dans le courant de la journée.
2: Voilà, donc une nouvelle édition de ce festival des métiers d'art à Saint-Léonard-des-Bois. Donc on espère que la météo sera clémente, on va dire estivale, sans trop de chaleur.
3: Oui, effectivement.
2: On peut toutefois préciser que le site respire, je pense, une certaine fraîcheur. On peut expliquer, oui, donc l'exposition du site.
3: Oui, effectivement, on est en bord de Sarthe, donc il y a une partie qui est arborée, donc qui est ombragée. L'espace restauration est entièrement couvert, donc entièrement à l'ombre, de même que les animations musicales. Les jeux sont également principalement à l'ombre. Donc voilà, donc bon, il y a une une partie qui est ensoleillée, mais une large partie qui est ombragée, et on a la fraîcheur de la rivière.
2: Donc on vous attend tous à Saint-Léonard-des-Bois le dimanche 23 août. Monsieur Jacky Bouton, je vous remercie. Je vous laisse le mot de la fin et éventuellement un contact téléphonique pour les personnes qui souhaiteraient plus d'informations.
3: Bon, pour le plus d'informations, donc on peut consulter le site de l'association lesamisdesaintleonard.org ou bien passer un coup de fil au 06 74 92 38 36. Puis voilà, je pense qu'on a tout dit.
2: Merci à vous.
3: Merci beaucoup.
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0: Bonjour à toutes et tous.
1: 474 personnes interpellées pour des départs de feu en France depuis début juillet. Parmi ces interpellations, plus de 180 concernent des mineurs, que ce soit pour des incendies volontaires ou involontaires. Depuis le début de l'été, quelques 120 000 hectares de végétation ont été parcourus par les flammes. Dans 9 cas sur 10, les incendies ont une origine humaine. Dans les Landes, les flammes ont déjà parcouru 1100 hectares depuis hier soir. 525 personnes ont été évacuées et 500 pompiers sont mobilisés. Aucune habitation n'a été touchée. La préfecture déplore une situation défavorable et un feu virulent. Deux routes sont coupées à la circulation. Une situation sur le front des incendies rendue compliquée par la chaleur. Les Landes sont en vigilance orange canicule, tout comme 74 autres départements. Selon Météo France, le pic de l'épisode était hier. D'ailleurs, ce jeudi a été l'une des journées les plus chaudes jamais enregistrées, avec de nombreux records mensuels battus, en particulier dans le quart nord-ouest, à l'exception de la Bretagne. On peut s'attendre à une baisse des températures ce week-end. Un enfant de 5 ans percuté par une voiture de police à Saint-Denis hier soir. Il est hospitalisé, mais ses jours ne sont pas en danger. Le maire Bali Bagayoko souhaite que toute la lumière soit faite sur les circonstances de cet accident. La grève chez EasyJet ce week-end. Une quarantaine de vols au départ de la France vont être annulés. Demain, ce devrait également être le cas dimanche. L'intersyndicale dénonce l'échec des discussions sur l'amélioration des conditions de travail. Les salariés déplorent notamment une instabilité des plannings et des changements de dernière minute. En voiture, il faut s'armer de patience pour ce week-end du 15 août. C'est rouge dès aujourd'hui dans le sens des retours sur un large quart sud-est. Orange partout ailleurs. Demain, la journée sera très compliquée. Toute la France sera en rouge. Ce sera même noir en Auvergne-Rhône-Alpes. Et puis tout va bien pour Léon Marchand au championnat d'Europe de natation. Le Français a terminé premier de sa série sur le 200 mètres papillon. Il est qualifié pour les demi-finales qui se tiendront ce soir. Voilà pour l'info. Excellente journée.

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1: Bonjour à toutes et à tous, je m'appelle Sophie Lamidée et j'ai le plaisir de participer au Festival des Arts et Métiers qui aura lieu à Saint-Léonard-des-Bois le dimanche 23 août. Je serai présente dans l'espace littérature où je viendrai vous faire découvrir mes deux ouvrages qui sont consacrés aux fermes pédagogiques, à l'accompagnement des publics et bien sûr à la médiation animale avec l'animal de ferme. Le premier livre s'intitule Un regard sur la ferme d'animation. C'est un livre qui vous plonge dans l'univers de ces lieux un peu particuliers qui ne sont pas des exploitations agricoles à vocation de production mais qui ont pour objectif principal d'accueillir, de sensibiliser et d'accompagner différents publics, notamment grâce à la présence des animaux de ferme. Mon deuxième ouvrage, Animé en ferme pédagogique, éducative et thérapeutique, est sorti en décembre dernier. Lui, il s'adresse davantage aux personnes qui souhaitent mettre en place des activités et des animations en lien avec l'animal de ferme. Dans ce livre, vous trouvez plus de 70 idées d'animation, mais aussi de nombreux tutos pour créer vous-même vos outils pédagogiques et proposer des activités adaptées aux différents publics. À travers ces deux livres, je partage finalement ce qui me passionne depuis de nombreuses années, la relation entre l'humain, l'animal et la transmission, et tout ce qu'on peut construire autour de cette relation, que ce soit dans un objectif pédagogique, éducatif ou thérapeutique. Alors si vous souhaitez découvrir mes ouvrages, échanger autour des fermes pédagogiques, de la médiation animale, ou tout simplement discuter de vos projets, de vos expériences, je serai ravie de vous rencontrer et de partager avec vous mon expertise, mon expérience et mes connaissances. Je vous donne donc rendez-vous dimanche 23 août à Saint-Léonard-des-Bois, dans l'espace littérature. À très bientôt.
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0: Bonjour à tous, 75 départements en vigilance orange canicule, mais on se dirige vers du mieux. Selon Météo France, le pic de l'épisode de forte chaleur était hier. D'ailleurs, ce jeudi a été l'une des journées les plus chaudes jamais enregistrées, avec de nombreux records mensuels battus, en particulier dans le quart nord-ouest, à l'exception de la Bretagne. On peut s'attendre à une baisse des températures ce week-end. La situation sur le front des incendies dans les Landes, les flammes ont déjà parcouru 1100 hectares depuis hier, 525 personnes ont été évacués et 500 pompiers sont mobilisés. Aucune habitation n'a été touchée. La préfecture déplore une situation défavorable et un feu virulent. Deux routes sont coupées à la circulation. Pour la première fois en France, un hélicoptère bombardier d'eau australien a été mis à contribution ce matin. Un enfant de 5 ans percuté par une voiture de police à Saint-Denis hier soir. Il est hospitalisé, mais ses jours ne sont pas en danger. Le maire de la ville, Bali Bagayoko, souhaite que toute la lumière soit faite sur les circonstances de cet accident. Et si les APL étaient supprimées pour les jeunes dont les parents ont les moyens? C'est ce que propose un rapport commandé par le gouvernement. Une mesure qui permettrait d'économiser 550 millions d'euros. Actuellement, les revenus des parents ne sont pas pris en compte dans le calcul des APL. L'Union étudiante s'oppose à cette nouvelle méthode et craint qu'elle mette à la rue des dizaines de milliers d'étudiants. La grève chez EasyJet ce week-end. Une quarantaine de vols au départ de la France vont être annulés demain. Ce devrait également être le cas dimanche. L'intersyndicale dénonce l'échec des discussions sur l'amélioration des conditions de travail. Les salariés déplorent notamment une instabilité des plannings et des changements de dernière minute. Et puis en voiture, il faudra s'armer de patience pour ce week-end du 15 août. C'est rouge dès aujourd'hui dans le sens des retours sur un large quart sud-est, orange partout ailleurs. Demain, la journée sera très compliquée. Toute la France sera en rouge. Ce sera même noir en Auvergne-Rhône-Alpes. Voilà pour l'essentiel de l'info. Excellente journée.
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3: Aujourd'hui, nous avons le plaisir de recevoir Serge Bertin, auteur passionné et défenseur du patrimoine linguistique local, venu nous parler de son ouvrage « Le patois sartois ». À travers ce livre, il met en lumière une richesse culturelle souvent méconnue, celle du parler traditionnel de la Sarthe. Témoin vivant de l'histoire, des coutumes et de l'identité de tout un territoire. Le patois, bien plus qu'un simple dialecte, est une mémoire collective, un héritage transmis de génération en génération. Dans son livre, Serge Bertin nous invite à redécouvrir ses expressions, ses sonorités et ses mots qui façonnent l'âme sartoise. Nous allons revenir avec lui sur les origines de ce travail, sur l'importance de préserver ses langues régionales et sur la place qu'occupe encore aujourd'hui le patois dans notre société.

0: Alors, monsieur Bertin, bonjour.
1: Bonjour.
0: Avant d'entrer dans le cœur du sujet, pourriez-vous vous présenter à nos auditeurs et nous expliquer votre parcours?
1: Je suis pas tout jeune. Je suis né en 1941 au Mans. Donc, citadin, largement octogénaire. Voilà le personnage. Études dans l'école publique et puis je suis devenu instituteur, école normale d'instituteur. Et j'ai poursuivi des études à l'université, enfin étant enseignant. J'ai passé une maîtrise à l'époque en géographie à l'université de Caen et j'ai soutenu, voilà, un petit bout de temps déjà, une thèse de doctorat à l'université de Brest. Voilà le parcours professionnel, mais le plus important à mes yeux, c'est un séjour, tout au moins c'est le démarrage de ma passion pour les traditions lorsque je suis entré à la Grune Sartoise en 1959. Et c'est l'année où j'ai rencontré mon épouse, enfin celle qui allait devenir mon épouse. Et depuis 59, tous deux, côte à côte, dans un couple totalement uni, nous œuvrons pour notre grand plaisir à toutes les recherches sur le passé, y compris sur le parler.
0: Alors, vous êtes docteur en ethnologie. Pour commencer, pouvez-vous nous expliquer ce que signifie être docteur en ethnologie? En quoi consiste cette discipline?
1: Alors, être docteur, c'est avoir fait une thèse. Et ethnologie, je vais essayer d'être simple. C'est pas de l'histoire. Dans la mesure où dans l'histoire, il y a une démarche chronologique. C'est le temps qui compte. Là, en ethnologie, ce sont les relations entre les gens qui comptent. C'est-à-dire que c'est l'étude d'une société, du fonctionnement d'une société, avec ses croyances, avec ses langages, avec ses traditions, avec ses réalisations. Mais souvent, on considère qu'un ethnologue étudie les sociétés les plus éloignées. Il y a un exotisme qui fait qu'un ethnologue travaillera sur l'Océanie ou sur autre chose. Mais un ethnologue peut aussi travailler sur des sociétés éloignées dans le temps. Et c'est en ce sens que l'ethnologie consiste à étudier les relations entre les individus dans les sociétés traditionnelles autrefois. C'est donc tout simplement, si vous voulez, c'est une science qui fait appel à beaucoup d'autres sciences. Mais comme dans toutes les sciences humaines, il n'y a pas de spécialité absolue.
0: Alors, vous avez écrit de nombreux ouvrages au fil des années. Comment vous vous êtes mis à l'écriture? Est-ce une vocation qui s'est imposée progressivement au cours de vos recherches et de votre parcours en ethnologie, ou bien une passion plus ancienne?
1: Alors, je voudrais donner un témoignage qui, me semble-t-il, pourrait rassurer tout le monde. Au début, j'écrivais mal. C'est-à-dire que j'avais des idées, puis je les exposais, mais c'était extrêmement maladroit. Et longtemps, j'ai galéré. Et j'en arrivais même un certain temps en me disant, j'arrive pas à comprendre ce que je viens d'écrire, mais je suis persuadé que les gens qui vont me lire, ils vont comprendre. Ce qui était une démarche complètement suicidaire. Et puis, je me suis... Tout bêtement, là je vous livre presque un secret, je me suis aperçu que le sujet puis le verbe, ça marchait, puis si on y ajoute un petit quelque chose, c'est un peu plus riche. Et j'ai pris progressivement conscience que en jouant avec les mots, comme avec de la marqueterie en quelque sorte, on pouvait faire des choses, on pouvait écrire pas si mal que ça finalement. Et c'est devenu pour moi une espèce de plaisir, littéralement de jouissance, que d'écrire, associer un mot à un autre, et puis en faire une jolie phrase. Mais attention, avant de commencer à écrire, il faut mettre de l'ordre dans sa tête. Ce qui se conçoit bien s'énonce clairement, et les choses pour le dire viennent aisément. C'est pas moi qui l'ai inventé, c'est un homme du XVIIe siècle. Et c'est ça, ce qui se conçoit bien, ce qu'on a bien dans la tête clairement, et ben ma foi, pour les dire, ça vient clairement.
0: Alors d'ailleurs, au fil de vos différents ouvrages, y a-t-il un thème que vous abordez plus particulièrement? Si oui, lequel revient le plus souvent dans votre travail?
1: Alors, il y en a un, j'allais presque dire, qui m'obsède, c'est celui du parler, du patois. Il m'obsède dans la mesure où je l'ai toujours dans ma tête, cette idée de correspondre, de communiquer avec des mots, mais de trouver le moyen de communiquer aisément avec les autres. Mais si je vais être totalement honnête, j'aimerais bien m'en débarrasser, mais finalement, un peu comme le sparadrap du capitaine Haddock, le patois me revient toujours. Il y a toujours quelque chose qui m'accroche au patois. Pourtant, je voudrais, avec mon épouse, on est en train de travailler sur... travailler, attention, avec plaisir, sur les enfants abandonnés. Voilà un sujet extrêmement riche. Malgré tout, il y a toujours le patois qui vient, et même là-dedans. Donc voilà, c'est surtout le patois. Maintenant. Mais j'aimerais bien, plus tard, quand je serai vieux, faire quelque chose sur d'autres sujets.
0: Et concrètement, qu'est-ce qui vous plaît dans le travail d'écriture? Est-ce le plaisir de transmettre, de faire revivre des histoires et des traditions? Ou peut-être la satisfaction de donner une trace durable à des savoirs qui pourraient autrement disparaître?
1: Oh, c'est pas compliqué. Moi, ce que j'aime bien écrire, c'est presque physique. Et c'est pour communiquer, faire passer quelque chose. Écoutez, on vit une période compliquée. Eh ben, il y a longtemps, il y a eu un déluge, d'après ce que dit la Bible. Un déluge, et il y a un gars qui s'appelait Noé. Qu'est-ce qu'il a fait? Il a ramassé tout ça. Il a ramassé tous les êtres vivants, toutes les espèces animales et humaines, bien sûr, pour les garder. Eh bien, moi, ma démarche, c'est les découvertes que j'ai l'occasion de faire. Justement, je vous parlais des enfants abandonnés, mais il y a d'autres. Eh bien, c'est les faire passer. C'est faire en sorte que ça ne disparaisse pas. C'est que ça survive par les écrits. C'est tout. Que mon nom soit cité ou pas, peu importe. Hein. Mais c'est que l'idée, c'est que la découverte, c'est que ce qu'on a dégoté, ce qu'on a trouvé, eh bien, ça puisse être communiqué, transmis à d'autres et provoquer des émotions auprès des autres.
0: Vous venez de publier le livre Le Patois Sartois en collaboration avec Jocelyne Bertin. Rappelez-nous qui est cette personne, quel est son parcours et son lien avec le travail autour du Patois Sartois.
1: Alors, ça vous aura pas échappé qu'on a le même nom. Hein. C'est donc celle que j'ai rencontrée en 59 et que j'ai épousée en 1962, c'est évident. Donc, c'est mon épouse. C'est mon double, sachant que je suis son double. C'est-à-dire que c'est l'autre élément indissociable du couple que nous formons. Et donc, je peux pas les définir. C'est une scientifique, si. Alors que moi, je peux me balader un peu partout. J'ai tendance à les volter un peu sur toutes les fleurs. Et elle me met les pieds sur terre. Et donc, de nos tempéraments complémentaires, il y a une grande complicité. Et elle, c'est moi, et moi, je suis elle. Mais je voudrais préciser une petite chose concernant l'ouvrage auquel vous faites allusion. Il faudrait ajouter le petit dictionnaire patois. C'est-à-dire qu'il n'a pas la prétention d'être, voilà, une vingtaine d'années, avec une sommité en particulier, une personne extrêmement compétente qui s'appelait Dominique Beuchet, et puis un copain qui s'appelait Jean-Pierre. Eh bien, nous avons fait un dictionnaire qui avait l'ambition d'être la somme de tous les mots. Il y avait, je crois me souvenir, 12 000 mots. Ça, c'est un dictionnaire de patois. Il s'appelait Trésor du parler sénoman, et édité par les éditions Sénoman, qui n'existent plus maintenant. Et c'est un ouvrage fondamental dans lequel on prenait tout ce que les dictionnaires auparavant avaient trouvé. Ça, c'est un dictionnaire. Le nôtre, c'est un petit dictionnaire, c'est-à-dire un dictionnaire personnel. Ce sont les mots que nous employons, mon épouse et moi, et nos enfants, et nos amis, nous employons, mais entre nous, si je puis dire. Ils appartiennent au patois, mais ils appartiennent aussi à nos familles, à notre environnement. Et il y a une centaine de mots seulement. Mais ce sont des mots qu'on en prend plaisir à prononcer. Et j'espère que les lecteurs adopteront, choperont quelques-uns de ces mots, et auront aussi envie de les employer. Vous voyez, ça n'est pas un énième ouvrage pseudo-scientifique. C'est pas du tout, ça n'a pas les prétentions d'être quelque chose de scientifique. C'est un petit ouvrage modeste, mais dont l'ambition est grande, c'est-à-dire qu'il a l'ambition de donner aux gens l'envie de prendre des mots dedans.

0: est venue l'idée de consacrer un livre au patois sartois? Est-ce une envie ancienne liée à votre parcours ou bien un constat plus récent face à la disparition progressive de ces expressions régionales?
1: Alors, il y a deux réponses. Première réponse, quand vous me dites, est-ce que l'intérêt au patois sartois, ça vient de ma participation à la Gouline. La Gouline, le groupe folklorique sartois, qui avait été créé en 1950, où je suis rentré en 59, et on dansait, mais aussi on racontait des histoires. Et j'ai appris des contes de Démon Laporte, qui était un personnage du début du XXe siècle fort important dans le domaine culturel et sartois. Et donc, des contes que beaucoup de vieux sartois connaissent, la potironnée, le concert, les huîtres, etc. Et ça, c'est ça qui m'a permis de découvrir l'intérêt du patois et le plaisir, surtout, de prononcer les mots en patois. Et puis, ça, c'est la réponse pour le patois en général. Maintenant, si vous me dites, et pour votre petit dictionnaire, qu'est-ce qui a déclenché? Eh bien, ce qui a déclenché notre envie de le faire, c'est d'abord une demande d'un éditeur qui a une collection sur le sujet des dictionnaires de langue régionale, et puis les conversations en famille. Et je vous donne un simple mot. On a nos petites filles qui, elles, se sont... Nos petites filles, elles ont une trentaine d'années maintenant. Elles se sont amusées à créer des mots entre elles. Quelque chose qui est tripotant pour elles, c'est quelque chose qui est agréable, confortable. C'est tripotant. Un siège est tripotant. Une situation est tripotante. Et donc, le mot tripotant est entré dans notre vocabulaire familial. Et peut-être même au plus large, dans une sphère amicale. Voilà l'exemple de mots en patois qui ne s'appuient pas forcément sur la Haute Antiquité, mais qui sont des mots de connivence. Le patois, c'est de la connivence, c'est établir un lien personnel avec son interlocuteur. Et dès lors, on peut créer des mots comme l'ont fait nos petites filles. Mais ça ne les empêche pas de dire qu'elles vont crouiller la porte, ce qui est un mot en patois très ancien, pour dire qu'elles vont fermer la porte à clé. Crouiller, que tous les auditeurs ici aient envie d'employer le mot crouiller plutôt que fermer à clé. C'est tellement plus court et tellement plus agréable à prononcer.
0: Et rappelez-nous combien de mots ou d'expressions avez-vous recensé dans ce dictionnaire?
1: Alors, une centaine. Mais attention, une centaine de mots. Alors, vous me direz, ça fait quoi? Ça fait trois pages. Oui, mais à chaque mot, outre sa définition, ou à chaque expression, on a ajouté, mon épouse et moi, les conditions dans lesquelles nous avons récupéré ces mots. Ce qui est pour nous l'occasion de rendre hommage à des gens qui nous ont, en quelque sorte, révélé des mots. Et par exemple, le mot subout. Subout, ça veut dire debout. Sus, debout. Et subout. Eh bien, c'est un homme auquel on a voulu rendre hommage qui s'appelait Jean Jousse, qui habitait dans le nord de la Sarthe, à Grès-sur-Roc. Et ce Jean Jousse, c'était un modèle pour nous. Et on raconte ce qu'était Jean Jousse. Et subout était pour nous le prétexte d'en parler. Et ainsi, on peut presque dire qu'à chaque fois, chaque mot, on révèle soit une situation familiale, soit une personnalité à laquelle on veut rendre hommage.
0: Alors, ce livre est-il illustré? Trouve-t-on des photos, des documents anciens ou des dessins pour accompagner et contextualiser ces mots du patois sartois?
1: Oui, il y a des photos. Là, mon épouse m'a reproché très gentiment d'avoir révélé peut-être parfois des photos plutôt intimes, parce qu'on fait preuve peut-être dans certains cas, et j'en suis un peu conscient, d'une certaine impudeur, le terme est trop fort, mais on raconte des choses familiales et des photos familiales, en particulier un copain Goïs Ferrand, quand on faisait du cidre autrefois et tout le vocabulaire autour de la fabrication du cidre, eh bien, ma foi, il est chez nous et on voit une photo du pile-pomme avec nous deux. C'est parfois personnel. Mais il y a aussi des dessins, et des dessins d'un érudit local qui s'appelait Paul Cordonnier d'Étry, et ce sont des dessins d'une extrême qualité, et je suis fier de révéler ces dessins dans cet ouvrage.
0: Alors d'ailleurs, comment vous avez procédé pour écrire ce livre? Des recherches spécifiques ont-elles été nécessaires pour rassembler ces mots et expressions? Avez-vous travaillé sur des archives, interrogé des habitants ou puisé dans votre propre expérience et vos souvenirs?
1: Eh bien, c'est la dernière réponse. On s'est assis sur notre canapé, côte à côte, et puis on s'est rappelé des choses. Et on avait, si bien sûr, dans certains cas, si je mettais une date, il fallait que j'aille la vérifier, ou si je donnais un nom, il fallait quand même que, éventuellement, si la personne était encore de ce monde, je lui pose la question et je lui demande des précisions. Mais d'une manière générale, c'est un ouvrage intime qui veut révéler des mots personnels et qui a une ambition, encore une fois, mais forcenée, une ambition folle, qui est de faire en sorte que le patois ne meure pas. Voilà, le sens vraiment de notre action. On ne va pas demander aux gens de parler, d'avoir une langue incompréhensible pour les autres qu'on appellerait le sartois. Non, on veut simplement suggérer aux gens d'aimer prononcer des mots. Il y a des mots qui sont littéralement jouissifs, que nous, on prononce et on veut faire profiter aux autres de ce plaisir. Dans certains cas, le français est sec ou du pas beau. Eh bien, la langue française peut être sublime, mais elle a aussi ses petits défauts. Eh bien, là, le sartois, dans certains cas, peut être, tiens, une conversation française, c'est correct. Si vous y ajoutez un mot, vous lui donnez un petit quelque chose supplémentaire, un peu comme dans une boisson. Tiens, j'entendais ce matin, on parlait de picon-bière. Une bière avec un petit zeste de picon, c'est délicieux. Ou une bière avec un petit quelque chose d'autre, c'est pas mal non plus. Donc, nous, c'est ce petit zeste de quelque chose qu'on veut glisser dans la langue française grâce au mot sartois qu'on propose.
0: Mais une fois le travail d'écriture terminé, comment s'est fait le choix de l'éditeur? Qu'est-ce qui vous a guidé dans votre décision?
1: C'est l'éditeur qui m'a demandé. L'éditeur Souton, qui avait une collection. Cette collection, c'était les petits dictionnaires des régions. Et j'avais déjà eu l'occasion d'écrire pour plusieurs éditeurs, dont les éditions Souton. J'ai accepté, d'autant que c'est un éditeur sérieux et compétent. Et j'ai dit oui, et on s'est lancé là-dedans. Donc, dans cette aventure, mais qui ne nous a pas fatigués, qui ne nous a pas fait mal, au contraire, c'était tout à fait plaisant. Et le travail, c'était plutôt un travail de mémoire. Quand on arrive à notre âge, on peut se le permettre. Je ne veux pas dire que c'est un testament, mais il y a un peu de souvenirs quand même personnels qu'on livre aux gens.
0: Et alors, où peut-on acheter cet ouvrage, Le Patois Sartois?
1: Toutes les bonnes librairies. Je sais que l'ouvrage a été fourni aux librairies de toute la Sarthe, donc bien sûr.
0: Pour ceux qui souhaitent en savoir plus sur vous ou découvrir vos autres ouvrages, quels sont les moyens de vous contacter?
1: Alors, les moyens de me contacter, c'est d'en parler à sous-tendre éventuellement, mais aussi peut-être, si c'est sur le patois, moi je conseille aux personnes qui voudraient ou nous rejoindre dans notre plaisir de parler sartois, d'employer, comme je disais, crouiller, se tuyoter, c'est se réfugier, safter, c'est vaguement abîmer, bref, aimer prononcer des mots sartois et les découvrir, de nous rejoindre dans une association qu'on a créée à partir des intervenants d'une rubrique patoisant sur LNTV. Alors, c'est eux-là, H-E-U-L-A. Eula Patois Sartois, ça vous mettez sur un moteur de recherche et vous aurez le numéro de téléphone et coordonnées de cette association qui est dynamique et qui, il y a 2 ans, avait organisé les Olympiades 2024 qui était un concours de textes en patois. Voilà, c'est le meilleur moyen. Sinon, vous demandez l'éditeur ou alors LMTV, c'est un intermédiaire aussi extrêmement précieux pour nous.
0: Pouvez-vous nous parler de vos projets à venir? Avez-vous des séances de dédicaces prévues pour le patois sartois? Travaillez-vous déjà sur la sortie d'un nouveau livre ou sur l'écriture d'un autre ouvrage?
1: Alors, pour l'instant, le livre vient de sortir, donc les libraires n'ont pas encore, semble-t-il, envisagé de séance de dédicace. Ça devrait venir, en particulier grâce aux interviews comme celles que nous avons ensemble. Ça, c'est pour ce qui concerne le livre lui-même. Le projet, alors, en ce moment, je vous parlais des enfants abandonnés. Je suis, je ne vais pas dire submergé, mais on me demande souvent de faire des conférences, de faire des causeries. Je préfère causerie à conférence. Et donc là, il faut que je prépare toutes ces causeries. Lourd. J'ai par ailleurs des projets, mais ils sont trop flous pour l'instant pour que je puisse en faire état officiellement. Mais rassurez-vous, si je suis encore de ce monde, vous entendrez encore parler du Père Bertin.
0: Pour conclure, quel serait votre mot de la fin pour nos auditeurs?
1: J'étais bien aise d'être avec vous. Et puis je souhaite une bonne lecture.
0: Merci Monsieur Bertin d'avoir accepté de nous recevoir et de partager avec nous votre passion pour le patois sartois. Votre ouvrage, Le Patois Sartois, nous offre non seulement un recueil riche de mots, d'expressions et d'anecdotes, mais aussi une véritable plongée dans l'histoire, la culture et les traditions de la Sarthe. Grâce à votre travail minutieux de recherche et surtout votre collaboration avec Jocelyne Bertin, ce livre devient un outil précieux pour ceux qui souhaitent découvrir, redécouvrir ce patrimoine linguistique. Je vous dis à bientôt.
1: À bientôt.
0: Au revoir.
1: Au revoir.

bienvenue dans votre magazine Vie solidaire sur Radio Alpes-Marcel. Un magazine social qui parle des associations, du handicap et de la société. Chaque année, le 4L Trophy rassemble des milliers d'étudiants prêts à relever un défi à la fois sportif, humain et solidaire à travers le désert marocain. Pour cette 30e édition qui se déroulera du 17 au 28 février, deux jeunes participantes originaires de la Bazoge seront de l'aventure, Romane Chevalier et Angèle Guibou. Elles viennent aujourd'hui nous parler de leur préparation, de leurs projets et des motivations qui les poussent à participer à cette formidable aventure.

0: Alors, mesdames, bonjour.
1: Bonjour.
0: Pour commencer, pouvez-vous chacune vous présenter à nos auditeurs? Quel âge avez-vous et que faites-vous actuellement? Que ce soit dans vos études, votre formation ou votre vie professionnelle.
1: Romane Chevalier, je suis originaire de la Basoge, mais maintenant je travaille en tant que chargée de marketing à Rennes chez Digitaléo depuis maintenant un an. Et sinon, on s'est lancé dans ce projet 4L Trophy avec Angèle. On est copines depuis bientôt 8 ans, je crois. On était au lycée ensemble, donc voilà.
2: Bonjour à tous. Du coup, moi, c'est Angèle Guibou, donc j'ai 25 ans. Je suis neuropsychologue dans un EHPAD dans la région nantaise. Et du coup, comme l'a dit Romane, voilà, on est copines depuis le lycée. On est toutes les deux originaires de la Sarthe. Et on participe aussi au 4L Trophy avec deux autres copines.
0: Justement, d'où vous est venue l'idée de participer au 4L Trophy? Qu'est-ce qui vous a donné envie de vous lancer dans cette aventure hors du commun?
2: Eh ben, on a deux copines sartoises aussi qui ont fait l'aventure en 2024 et qui nous ont parlé des belles valeurs du 4L Trophy. Donc, elles nous ont embarquées dans ce projet pour la 30e année du coup du 4L Trophy. Donc, on part avec elles à deux voitures et ce qui nous a aussi motivés, c'est les valeurs solidaires du 4L Trophy puisqu'on soutient deux associations, donc la Croix-Rouge française et les Enfants du désert.
0: En effet, le 4L Trophy est un événement bien connu, mais certains de nos auditeurs ne le connaissent peut-être pas encore. Pouvez-vous nous expliquer en quoi consiste cette aventure et quels sont ses principaux

0: objectifs, aussi bien sur le plan sportif que solidaire.
1: En fait, donc le 4 Trail Trophy, c'est un rallye humanitaire où on a à peu près environ 6000 km à réaliser en 4L. Il n'y a que des 4L à cet événement. Et le départ, c'est Biarritz. On traverse toute l'Espagne. On prend le bateau pour arriver au Maroc et on a toute une partie, en fait, dans le désert marocain. On a, je crois, de mémoire 3-4 jours où vraiment on est en autonomie dans le désert. Et l'arrivée, c'est Marrakech. Au départ, il y a la Croix-Rouge où on dépose des denrées alimentaires. Et sinon, à Marrakech, on va avoir la distribution des affaires sportives, scolaires, etc. pour les enfants du désert. Donc on a tout un périple en fait où on se suit entre 4L et c'est quand même une course, sachant que bah, y a un podium selon donc celui qui aura fait le moins de kilomètres en arrivant à bon port du coup à Marrakech.
0: Pour participer au 4L Trophy, il faut bien sûr disposer d'une Renault 4L. Avez-vous déjà trouvé et acheté votre véhicule? Dans quel état était-il? Et avez-vous dû réaliser des travaux ou des préparatifs avant de prendre le départ?
2: Du coup, nous, on a trouvé notre Renault 4L, donc qui date de 1991. On l'a acheté au mois de février 2026. Et du coup, on a eu très peu de mécanique à faire dessus, puisque en fait, on a choisi de continuer la lancée de cette 4L jusqu'à elle a déjà participé deux fois au 4L Trophy et elle a été rénovée par un ami mécanicien qui la suit du coup depuis plusieurs années. Du coup, on n'aura que des petites choses à faire, vérifier de la petite mécanique en tout cas pour qu'elle soit prête pour le départ en février 2027.
0: Et concrètement, pourquoi avoir choisi de participer à cette course, le 4L Trophy? Quelles sont vos principales motivations et qu'attendez-vous de cette aventure aussi bien sur le plan personnel que sur le plan humain?
1: Sur le plan personnel, c'est avant tout un challenge et on n'a jamais réalisé, on n'a pas fait partie encore d'association. Donc même toute cette partie challenge de course, mais aussi d'organisation de l'association, il y a toute la gestion d'un budget, récolter des sponsors, aller voir les sponsors, communiquer. Donc il y a plein de missions en fait autour de ça. Donc ça, c'est vraiment un gros enjeu aussi de notre côté. Et puis bah, après, ouais, c'est vraiment le dépassement de soi, participer à une aventure qui a du sens. Et puis bah, aussi s'amuser, rencontrer de nouvelles personnes, apprendre aussi sur la partie mécanique qui n'est pas forcément notre point fort, mais on apprend déjà quelques bases et on découvre encore plein de choses en conduisant notre 4L encore de temps en temps là pour aussi s'entraîner.
2: Pour moi, les deux points, c'est aussi le dépassement de soi, puisqu'on va retourner aux sources, voilà, sans connexion, on va suivre un roadbook, et aussi la rencontre avec une autre culture, avec cet aspect solidaire aussi qui est très important pour nous. Et je dirais aussi de pouvoir promouvoir des petites entreprises, qu'on a essayé de faire le choix de soutenir des entreprises locales avec pour certaines qu'on connaissait et du coup voilà d'essayer de les mettre en avant durant ce projet et ce périple.
0: Et justement, comment vous vous préparez à cette aventure?
1: On réalise pas mal d'actions. On a commencé en décembre 2025 sur des emballages cadeaux dans un Leclerc roman. Et depuis, on a réalisé la vente de saucissons, la vente de crêpes. Et on prévoit un loto le 12 et 13 septembre à Saint-Jean-d'Assé. Double loto, justement. Et d'autres actions sur Nantes aussi, courant septembre-octobre. Donc tout ça nous permet déjà de préparer, de communiquer sur notre projet. Et on a aussi une grosse partie des sponsors qui nous suivent déjà. Donc on a 20 sponsors. Aujourd'hui, il nous reste encore 6 places sur la 4L pour d'autres sponsors futurs. Donc les sponsors nous aident beaucoup à financer la totalité du projet aussi.
0: En effet, hein, pour participer à cette aventure, il faut bien sûr financer le projet, notamment grâce au soutien de sponsors, vous venez de nous le dire. Quel message souhaitez-vous adresser aux entreprises qui pourraient vous accompagner? Pourquoi auraient-elles intérêt à s'engager à vos côtés dans cette aventure?
2: Eh bien, si elles veulent faire partie de l'aventure et soutenir deux jeunes femmes pleines de motivation, pleines d'entrain, qui pour participer à leur communication aussi sur les réseaux sociaux de leur entreprise et qui ont une appétence pour soutenir voilà un projet solidaire et plein de belles valeurs aussi familiales, et ben qui se lancent de projet et qui n'hésitent pas à nous contacter.

0: contrepartie de leur soutien, les entreprises partenaires peuvent bénéficier d'une visibilité autour de votre projet. Où pourront-elles retrouver leur logo et comment sera valorisé leur engagement à vos côtés?
1: En fait, sur la Quatrelle, il y a des espaces dédiés pour les logos des sponsors. Donc, selon le montant, plus l'espace est grand. Et sinon, bah, à travers aussi nos réseaux sociaux, lorsqu'on fait des actions locales, on a toujours des flyers, des stickers sur nos sponsors qui nous suivent déjà. On les prend avec nous et on communique sur eux à ces moments-là. Enfin, en fait, dès qu'on fait un événement, voilà, on parle de nos sponsors. Et il y a la relation presse aussi. On a déjà fait 2 apparitions dans la relation presse, donc ça peut toujours aider. Et puis sinon, on peut être présente. On a un sponsor qui nous a demandé d'être présente dans sa boulangerie pour un week-end, pour faire de la vente de crêpes et voir les clients. Et donc, on a été présente aussi. Ça peut être aussi la création d'événements.
0: Quelles sont les associations que vous soutenez avec ce 4L Trophy?
2: Du coup, on soutient l'association La Croix-Rouge française. On soutient également Les Enfants du Désert. On soutient également Cap-Vert Solidaire et on soutient également Surfrider Fondation Maroc aussi.
0: Au-delà des sponsors, les particuliers qui souhaitent également vous soutenir peuvent participer à l'aventure. Comment est-il possible de faire un don ou retrouver toutes les informations pour contribuer à votre projet?
1: Eh bien oui, c'est bien sûr possible. En tout cas, on a une cagnotte en ligne qui permet de mettre le montant que l'on souhaite sur la cagnotte et en fonction, on va déterminer aussi des critères. Selon le montant, certaines personnes peuvent bénéficier d'avoir sa photo sur la 4L. Nous, on peut ramener un souvenir du Maroc. Voilà, selon le montant, on a une petite jauge et on est en train de mettre ça en place, mais c'est bien sûr possible à travers notre cagnotte en ligne.
0: Pour nos auditeurs qui souhaitent vous soutenir, pouvez-vous nous rappeler à quoi serviront les dons récoltés et comment cet argent contribuera concrètement à votre participation au 4L Trophy?
2: Et bien du coup, les personnes qui souhaitent nous soutenir, donc on est assez transparent sur le budget, donc ils pourront retrouver notre dossier de sponsoring aussi sur les réseaux sociaux, donc Instagram et Facebook, où tout sera décrit sur notre budget prévisionnel, où c'est expliqué que l'argent qu'on récolte va nous aider du coup à acheter la 4L, à faire les réparations juste avant le départ et aussi acheter tout ce qui va être les fournitures scolaires pour pouvoir transmettre ça aux enfants du désert.
0: En plus des dons et du soutien des partenaires, vous mettez en place des actions pour financer votre participation. Rappelez-nous les événements ou initiatives prévues pour récolter des fonds pour votre projet.
2: Donc du coup, on a déjà fait plusieurs actions avec l'emballage des papiers cadeaux, comme disait Roman, donc en décembre 2025. On a également dernièrement donc fait une vente de crêpes sur l'été au Mans. Et concernant les prochaines actions, du coup, on a un double loto qui se passe à Saint-Jean-d'Assé le 12 et le 13 septembre. On sera également présente sur le marché de Sainte-Luce-sur-Loire le 19 septembre. On sera présente à la journée du patrimoine à Saint-Christophe-la-Couperie le 20 septembre. On sera également présente à l'EHPAD de Saint-Julien-Concel le 10 octobre. Et nous allons réaliser une soirée tartiflette le 28 novembre.
0: Alors pour cette aventure, vous avez choisi le nom d'équipe Giro Stars. Pouvez-vous nous expliquer l'origine de ce nom et ce qu'il représente pour vous?
1: C'est venu un peu au hasard aussi. En fait, le surnom d'Angèle, c'est Gilou. Et le mien, donc Roman, c'est Roro. Donc on a combiné pour faire Giro. Et en fait, ça nous a fait penser à Giro Phare. Et du coup, on a plutôt changé en Giro Star, qui permet d'adapter aussi notre communication autour de ces critères graphiques, autour de paillettes, de bonne ambiance et de bonnes couleurs.
0: Pour les personnes qui souhaitent suivre votre aventure et découvrir l'avancée de votre préparation, ou peuvent-elles retrouver toute votre actualité?
1: On peut retrouver les infos donc sur notre compte Instagram qui est girostar.4l ou notre compte Facebook aussi Girostar. On a aussi nos contacts, donc notre adresse mail c'est girostar.4l@gmail.com et sinon nos numéros de téléphone, mais vous avez tout aussi sur notre compte Insta où vous avez un lien où vous avez toutes les infos avec notre dossier de sponsor, le lien de la cagnotte, les actions qu'on a déjà réalisées, etc. On a tout mis dessus. Il y a une page dédiée.
0: Pour conclure cette interview, quel message souhaitez-vous adresser à nos auditeurs avant votre départ pour le 4L Trophy? Peut-être une invitation à vous suivre ou un dernier mot sur cette aventure qui vous attend?
2: Et bien, je pense qu'on est, comme on disait au départ, deux jeunes filles très motivées. Donc, si vous souhaitez faire partie de l'aventure et suivre cette bonne humeur ambiante avec plein de choses qu'on peut partager sur nos réseaux sociaux, n'hésitez pas à nous suivre du coup sur Instagram et sur Facebook.
1: Et si vous êtes une entreprise qui veut faire partie d'un projet comme celui-ci, n'hésitez pas à nous contacter. On a aussi la possibilité encore de vous mettre en avant lors de visibilité sur la 4L ou autre. Donc n'hésitez pas à nous suivre, à nous contacter et peut-être qu'on se croisera sur des actions locales aux alentours du Mans.

0: Merci Madame Chevalier et Madame Guiboud d'avoir accepté de répondre à nos questions et nous avoir fait découvrir votre projet autour de cette 30e édition du 4L Trophy. À travers cet échange, nous avons pu en apprendre davantage sur votre aventure, vos motivations et la préparation de votre équipage Giro Stars, ainsi que les différentes façons de vous soutenir avant votre grand départ. Nous vous souhaitons une belle préparation, une excellente aventure sur les routes du 4L Trophy et beaucoup de réussite dans ce magnifique projet humain et solidaire.
1: Merci beaucoup.
0: Au revoir.
1: Au revoir.
0: Votre magazine Vie solidaire est terminé. 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
2: 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Il est 15h.

0: Bonjour à tous. Les flammes continuent de progresser dans les Landes. L'incendie à Luglon a parcouru 1200 hectares. 500 pompiers sont toujours mobilisés. Un hélicoptère australien Chinook est utilisé contre l'incendie. Il peut larguer 11 tonnes d'eau en une seule rotation. La situation est jugée défavorable par la préfecture. Il reconnaît avoir jeté un mégot. Un mineur est mis en examen en Gironde, accusé d'avoir provoqué l'incendie de Mérignac fin juillet, qui avait coûté la vie à deux pompiers. Le jeune homme de 15 ans, mis en examen pour destruction involontaire par incendie, a été placé en centre éducatif fermé. Depuis début juillet, 474 personnes ont été interpellées pour des départs de feu, dont 183 mineurs. 75 départements toujours en vigilance orange, canicule, encore une journée très chaude sur la France, mais une baisse notable des températures s'amorce par la Bretagne, la Normandie et la façade atlantique. Avec la sécheresse, comment aider les agriculteurs? La ministre de l'Agriculture, Annie Genevard, réfléchit à la mise en place d'un prêt sécheresse pour permettre aux agriculteurs de faire la jonction avec leur prochaine production. La ministre demande aussi à la grande distribution une revalorisation des prix payés aux agriculteurs en privilégiant l'origine France. Selon le président de la FNSE, Arnaud Rousseau, l'impact de la sécheresse et des canicules pour l'agriculture nécessiterait des milliards d'euros. C'est une décision particulièrement attendue. Le Conseil constitutionnel se prononcera au plus tard dimanche sur l'aide à mourir. Le texte fait l'objet de 5 saisines par plusieurs groupes parlementaires, mais aussi par le Premier ministre. Les recours pointent notamment du doigt le délai de réflexion de 2 jours, au-delà duquel le patient peut confirmer sa demande de mort. Une marche blanche demain à Montpellier en hommage au jeune Amine, 16 ans, tué à coups de couteau dimanche soir dans un parc d'un quartier de la ville. Sa famille et ses proches appellent à se rassembler devant l'hôtel de ville. Un jeune de 17 ans s'est rendu dès lundi au commissariat. Il est en détention provisoire. Et puis Léon Marchand s'est qualifié pour les demi-finales du 200 mètres papillon au championnat d'Europe de natation. Il nagera ce soir. Voilà pour l'info, excellente journée.
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L'amitié de Saint-Pierre-sur-Orthe vous invite à son bal de l'été. Amateurs de danse et de convivialité, venez passer un agréable après-midi festif. Le club de l'amitié organise son bal le dimanche 16 août à partir de 14h à la salle des fêtes de Saint-Pierre-sur-Orthe. L'entrée est à 8€. L'orchestre de Nicolas Devoir animera ce rendez-vous dansant du dimanche 16 août à Saint-Pierre-sur-Orthe. Un pain au chocolat vous sera offert ainsi que le verre de l'amitié pour prolonger ce moment d'échange et de partage. Venez nombreux danser, vous détendre et partager un moment chaleureux. Le dimanche 16 août, l'association Accordéon

animera ce rendez-vous dansant au Pin La Garenne le dimanche 16 août. Plus d'informations 06 72 14 73 79. Après-midi dansante à Marolles-les-Braux, le club Génération Mouvement du Pays Marolais vous donne rendez-vous pour un après-midi placé sous le signe de la convivialité et de la danse le lundi 17 août à 14h. Ouverture des portes dès 13h30 à la salle Jean de la Fontaine de Marolles-les-Braux. L'animation sera assurée par l'orchestre Jean-Michel Olivier. L'entrée est fixée à 9€, une viennoiserie offerte à la pause. Les tables sont à votre disposition. Venez nombreux partager ce moment convivial à Marolles-les-Braux le lundi 17 août. Plus de renseignements auprès de Ludo au 06 33 68 43 44. Le lundi 17 août, les randonneurs frénois vous proposent une sortie pédestre sur Avertus.

à Fresnay-sur-Sarthe pour cette journée pique-nique à Averton le lundi 17 août. Le jeudi 20 août, danse, amitié, convivialité à Conly avec le club Génération Mouvement de 14h à 19h à la salle des fêtes de Conly. Venez rejoindre les aînés ruraux pour l'après-midi dansant de la petite guinguette. L'ambiance sera assurée par Bruno Leblanc. Venez nombreux, n'hésitez pas à venir avec vos amis. Cet après-midi est pour vous. L'entrée est fixée à 8€. Un goûter offert, boisson et pain au chocolat. Pour tout renseignement, contactez Martine au 02 43 24 86 19 ou 06 37 99 47 40. Prochain rendez-vous de

Center à Maraîcher. La clique de Maraîcher, le nouveau comité des fêtes de Maraîcher, vous invite à une soirée guinguette sur le terrain communal de la salle des fêtes de Maraîcher. Cette soirée est sans réservation. Restauration, frites, saucisses sur place. Venez nombreux partager une soirée conviviale et festive. Retraite au flambeau, feu d'artifice. Animation assurée par DJ Ludo. Guinguette à Maraîcher, organisée par la clique de Maraîcher. Rendez-vous à tous le samedi 22 août à partir de 19h.

festival d'accordéon à Ray, l'association Dansiton Festivité vous donne rendez-vous pour une journée festive et musicale inoubliable. Venez danser et profiter des plus beaux airs d'accordéon le samedi 15 août de 12h à 18h30. Rendez-vous à la salle Dorémy à Ray, animation exceptionnelle.

le festival, seul 20 euros. Participation entrée au festival et plateau repas pour une participation de 35 euros. Les réservations sont indispensables pour participer à ce grand festival d'accordéon à Ray le samedi 15 août au 02 32 34 53 04 ou 06 77 54 63 30. Partagez l'info et venez nombreux fêter le 15 août en musique à Ray avec l'association Dansiton.

dimanche 23 août à Saint-Léonard-des-Bois, 27e édition du Festival des métiers d'art. Pour cette 27e édition, plus de 100 exposants, une invitée d'honneur exceptionnelle, des animations musicales très éclectiques, des artistes et artisans talents d'art, artistes, peintres, potiers, céramistes, savonniers, ferronniers, tourneurs sur bois, sculpteurs, vanniers, créateurs d'objets décoratifs, de bijoux, brodeuses, compositions florales, artisans du cuir, joailliers, etc. Des savoir-faire rares, sellières, nacheurs, artistes en marqueterie, couteliers, forgerons, vanniers, mailleuses sur cuivre, vitraux, illustratrices, dentelières, etc. Ils expliquent leur travail, font des démonstrations et proposent leurs plus belles réalisations à la vente. L'invitée d'honneur sera Florence Motte, carnettiste, aquarelliste. Elle proposera une très belle exposition sur le thème « Quand le patrimoine normand rencontre l'art de l'aquarelle ». L'espace littérature accueillera 20 auteurs et éditeurs qui dédicaceront leurs œuvres. Le grand espace de jeux en bois, des jeux créés et animés par Auguste Maillot, jeux gratuits en accès libre pour petits et grands. Toute la journée, ateliers, démonstrations, expositions. Le midi, restauration sur place et dès 13h, trois groupes ambianceront le Festival des métiers d'art de Saint-Léonard-des-Bois le dimanche 23 août à Saint-Léonard-des-Bois. Le duo folk Où sort le soleil, la fanfare créole Molokoï, le groupe tribute de Neil Young, For Young. Diverses formules de restauration vous seront proposées sur place et dans le village. L'entrée est à 5€, gratuit jusqu'à 12 ans. Une organisation de l'association Les Amis de Saint-Léonard. Thé dansant à Bazoches sur Ouenne. Le club du 3e printemps vous donne rendez-vous pour son thé dansant le dimanche 23 août à la salle du temps libre de Bazoches sur Ouenne. Ouverture des portes dès 13h pour un après-midi musical et festif animé par l'orchestre Bruno Leblanc. Un goûter vous sera offert, le verre de l'amitié partagé en fin d'après-midi. Réservation et renseignements au 02 33 83 35 66 au 06 33 74 14 39. Réservez dès maintenant votre place pour venir passer un bel après-midi à Bazoches sur Ouenne le dimanche 23 août. Le lundi 24 août, les randonneurs frénois vous proposent une sortie pédestre sur Sillé-Guillaume par le Guigné sur un circuit de 6 ou 9 km. Le parking se fera sur la deuxième route à droite après l'ex-restaurant Le Randonneur, route de Fresnay-Sillé-Guillaume ou à 14h place Carnot de Fresnay-sur-Sarthe pour un départ voiture groupée. Grand Loto veille de guinguette à Doucelles. Avant de célébrer la guinguette, tentez votre chance pour repartir avec le gros lot. Rejoignez-nous pour une soirée ludique, festive et conviviale sous chapiteau le vendredi 28 août. De nombreux lots à gagner, dont en super gros lot un bon d'achat d'une valeur de 700€. Ce loto se déroulera avec des parties Loto Plus, consolante à chaque partie, une tombola. L'ouverture des portes se fera à 18h, début du loto à 20h. La soirée loto sera animée par Ludo Animation. Une restauration est prévue sur place. Renseignements et réservation de vos places pour cette soirée loto veille de guinguette à Doucelles le samedi 28 août au 07 80 28 80 93. Venez nombreux tenter votre chance. Grande soirée guinguette et moules frites à Doucelles. 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Au programme de la soirée, musique, danse, bonne humeur et un magnifique feu d'artifice pour illuminer la soirée. Un repas vous sera proposé pour une participation de 22€ pour les adultes. Kir, rillettes et leurs croutons, moules frites ou jambon grillé frites, dessert, café, menu enfant pour une participation de 6€, chipot frites, yaourt à boire. Les réservations et renseignements se font auprès de Claire au 06 29 68 33 34 ou Alexia au 06 62 36 41 72. Venez nombreux faire la fête avec le comité des fêtes de Doucelles le samedi 20.

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Le dimanche 30 août, l'association Accordéon Musette vous invite à son thé dansant qui se déroulera de 14h à 19h à la salle Maison du Temps Libre de Bazoches-sur-Ouenne. L'orchestre Marcel Pelletier animera ce rendez-vous dansant à Bazoches-sur-Ouenne le dimanche 30 août. Plus d'informations au 06 72 14 73 79. Dimanche 30 août de 6h à 18h, le comité Meursé 1 vous invite à participer nombreux à sa journée bric-à-brac.

pourrez venir rencontrer l'association Ingold 4L Trophy. Deux jeunes, un rêve, une 4L, des milliers de kilomètres et une belle aventure. Venez les rencontrer. Ils partent de France, traversent l'Espagne et finissent au Maroc pour apporter du matériel scolaire aux enfants. Venez rencontrer Corentin et Mehdi sur ce bric-à-brac du comité meurcéen le dimanche 30 août. Bah, la Courcité, l'amicale des anciens de Courcité, a le plaisir de vous inviter à son thé dansant le dimanche 13 septembre de 14h à 19h à la salle socio-culturelle de Courcité. Venez passer un après-midi convivial et festif au rythme de leur

start par les nuits sur un circuit de 6 ou 9 km. Le départ se fera parking de l'Aldi à Beaumont-sur-Sarthe ou à 14h place Carnot pour un départ voiture groupée. Le dimanche 6 septembre, l'association Accordéon Musette vous invite à son thé dansant qui se déroulera de 14h à 19h à la salle Maison du Temps Libre de Bazoches-sur-Ouenne. L'orchestre Marcel Pelletier animera ce rendez-vous dansant à Bazoches-sur-Ouenne le dimanche 6 septembre. Plus d'informations au 06 72 14 73 79.

partir de 14h à la salle des fêtes de Saint-Pierre-sur-Orthe. L'ambiance sera assurée par l'orchestre Royal Musette. L'entrée est fixée à 8€. Un délicieux pain au chocolat et le verre de l'amitié. Venez nombreux faire bouger la piste de danse dans une ambiance festive et chaleureuse le dimanche 6 septembre à Saint-Pierre-sur-Orthe. Envie de passer un après-midi dynamique et convivial sous le signe de la danse et de la bonne humeur, rendez-vous à Bonne Étable lundi 7 septembre sur une invitation du club Génération Mouvement du Pays de Bonne Étable qui vous donne rendez-vous pour son grand prochain bal à la salle Mélusine de Bonne Étable de 14h à 19h. L'ambiance sera assurée par l'orchestre de Nicolas Devoir. Ce rendez-vous est ouvert à tous, que vous soyez danseur, chevronné ou simplement amateur de bonne musique, venez partager un moment chaleureux rythmé à Bonne Étable lundi 7 septembre. Dimanche 30 août à Roissy-Fontaine, le comité des fêtes de Roissy-Fontaine vous invite à sa journée vide-grenier. Emplacement 5€ les 10 mètres linéaires. Le café sera offert aux exposants. Trip, repas champêtre, restauration rapide sur place, jeux gonflables. Il n'y a pas de réservation pour les exposants à cette journée vide-grenier du dimanche 30 août à Roissy-Fontaine. Pour plus d'informations, contactez le 06 42 64 33 42.

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0: Bonjour à tous. Le Conseil constitutionnel censure l'interdiction des réseaux sociaux au moins de 15 ans. Les sages estiment que la mesure porte une atteinte disproportionnée à la liberté d'expression des plus jeunes. À l'origine, la mesure était censée entrer en vigueur au 1er septembre. Emmanuel Macron charge Sébastien Lecornu d'une nouvelle rédaction de la loi pour la faire aboutir d'ici au printemps. Autre décision du Conseil constitutionnel, les sages valident la loi sur l'aide à mourir. Les griefs sur le texte, de la définition du droit à l'aide à mourir jusqu'aux critères d'éligibilité pour y accéder ont tous été écartés. Le Conseil constitutionnel reconnaît le droit aux responsables d'établissements privés de refuser que la procédure d'aide à mourir se déroule dans ses locaux. Et si les APL étaient supprimées pour les jeunes dont les parents ont les moyens? C'est ce que propose un rapport commandé par le gouvernement. Une mesure qui permettrait d'économiser 550 millions d'euros. Actuellement, les revenus des parents ne sont pas pris en compte dans le calcul des APL. L'Union étudiante s'oppose à cette nouvelle méthode et craint qu'elle mette à la rue des dizaines de milliers d'étudiants. La situation sur le front des incendies dans les Landes, les flammes ont déjà parcouru 1200 hectares depuis hier. 525 personnes ont déjà été évacuées et 500 pompiers sont mobilisés. Aucune habitation n'a été touchée. À Nice, un 7e suspect mis en examen dans l'affaire de l'incendie criminel des Moulins. Incendie qui avait tué 7 personnes.
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2: Bonjour, je me nomme Marc M. Je serai présent le 23 août 2026 à la 27e édition du Festival des métiers d'art de Saint-Léonard-des-Bois. Photographe du monde du livre depuis plus de 15 ans, je serai installé dans l'espace littérature au milieu des nombreux auteurs présents à cet événement. De la Bible de Gutenberg au tout premier format de poche, du journal d'Anne Frank à l'exemplaire des Fleurs du Mal, annoté par Baudelaire, sans oublier tous ces livres que j'ai lus, chéris ou détestés, ou simplement croisés, solitaires, empilés ou exposés, je les ai presque tous photographiés. Posés sur une table, une étagère, abrités dans une chambre forte, un musée, présentés dans une bibliothèque, une librairie, je les ai photographiés in situ. Ce travail m'a conduit en France, en Angleterre, en Belgique, au Canada, en Chine, en Égypte, au Japon, en Jordanie et même en Iran. C'est une partie de ce travail photographique que je présenterai lors de ce 27e Festival des métiers d'art de Saint-Léonard-des-Bois. Au plaisir de vous y rencontrer.

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2: Reconversion réussie, circuit court et passion du terroir, c'est le cocktail gagnant de notre invité du jour, ancienne comptable agricole. Smaïa Trochery a décidé de quitter les chiffres pour faire parler la terre. Installée à Mont-Saint-Jean dans la Sarthe, elle a créé une huilerie à la ferme pour valoriser l'exploitation familiale. Aujourd'hui, elle fait partie des 15 finalistes du prestigieux concours Graines d'agriculteurs 2026 et nous la recevons sur l'antenne de Radio Alpes-Mancelles. Bonjour Smaïa.
3: Bonjour.
2: Donc tout d'abord, est-ce qu'on peut parler de votre parcours jusqu'ici? Donc quelles ont été vos principales motivations pour lancer cette huilerie et comment est née l'envie de créer cette nouvelle activité au sein de l'exploitation familiale?
3: Alors, je suis titulaire d'un master de comptabilité. J'ai travaillé 15 ans dans un centre comptable qui s'occupait d'agriculteurs. Et on a décidé avec mon mari il y a 3 ans que je le rejoindrais. Alors, depuis 3 ans, parce que le temps que le projet se mûrisse. Donc, il y a 3 ans, je me suis installée avec lui en créant cet atelier de vente directe d'huile de colza et tournesol. Donc, c'est un projet qu'on a réfléchi tous les deux. J'étais d'accord de le rejoindre, mais je voulais créer une activité avec lui, en gros qu'il soit notre bébé à nous, si on peut dire ça comme ça. Et donc on a réfléchi sur un ensemble, sur l'exploitation, quelle activité serait le mieux, et c'est pour ça qu'on a créé cette huilerie.
2: Donc une agriculture qui se réinvente, portée par une nouvelle génération. Pour cette 16e édition, le concours Graines d'agriculteurs organisé par Terre Innovante met à l'honneur 15 finalistes sélectionnés par un jury composé d'experts du monde agricole et des partenaires du concours. Parlez-nous des objectifs de ce concours et comment est-ce que vous avez été sélectionné parmi ces 15 finalistes?
3: Alors, l'objectif de ce concours, c'est pour mettre en avant les agriculteurs, leur activité. Et donc, moi, j'ai connu ce concours-là, si on peut dire ça, par les jeunes agriculteurs de la Sarthe. C'est eux qui nous ont fait la promotion de ce concours. Donc, j'ai participé via un dossier que j'ai déposé au mois de mai. Et en fait, ils ont fait une première sélection. Donc, je ne sais pas combien il y avait de concurrents avant. Ils ont fait une première sélection et ils ont pris 15 candidats dans 5 catégories. Et moi, je concours dans la catégorie diversification et nous sommes 3 participants dans cette catégorie-là.
2: Alors, est-ce qu'on peut expliquer en quoi votre activité donc, correspond pleinement à cette initiative?
3: Du coup, sur notre exploitation, la diversification a toujours été présente. Hein. C'est une exploitation familiale, donc les arrière-grands-parents de mon mari et les grands-parents et les parents ont toujours fait évoluer cette exploitation en créant d'autres activités. Mon mari, en fait, sur l'exploitation, a des vaches allaitantes, volailles de louer et culture. Et on a rajouté une autre activité, donc l'huile, lorsque je me suis installée, donc d'où ce concours dans cette catégorie-là.
2: Est-ce que vous pouvez nous emmener donc dans les coulisses de la fabrication de votre huile? Quelles sont les différentes étapes de fabrication? Quels sont vos choix de fabrication pour garantir la qualité et l'authenticité de votre production?
3: Nous, on a fait le choix de presser que ce qu'il y a chez nous, donc tournesol et colza. Donc, on s'occupe de tout, du semis jusqu'à l'assiette, on s'occupe de toutes les étapes de la production. Donc, je vais vous donner l'exemple pour le colza, par exemple. Donc, on sème le colza fin août, on le récolte au mois de juillet de l'année d'après. Bon, cette année, ça a été précoce vu la canicule. Ensuite, on le trie avant d'enlever tout ce qui est saleté pour qu'il soit le plus propre. Donc, on le trie de façon mécanique. Ensuite, on le met dans des big bags à stocker. On attend à peu près un mois avant de l'utiliser. Ensuite, on le presse. Donc, on a une machine qui aspire et qui vient mettre dans une presse mécanique. Donc, il n'y a pas du tout de chauffage. Hein. C'est vraiment le fait que c'est une vis sans fin. Donc, ça se compacte et du coup, ça fait sortir de l'huile qu'on met dans un fût pendant 4 à 6 semaines et en parallèle on a un sous-produit qui s'appelle le tourteau et c'est pour ça aussi qu'on avait choisi cette activité là et ben le tourteau on le donne à nos vaches, c'est assez nutritif pour eux et quand on a mis l'huile à décanter pendant 6 semaines on peut commencer à mettre en bouteille. Donc on fait ça chez nous avec une embouteilleuse et on met des étiquettes et on met ça dans le magasin où on vend ça à l'extérieur.
2: Côté charge de travail, donc est-ce est-ce qu'on peut en parler? Qu'est-ce que cela représente pour vous?
3: Eh ben, ça a été en fait le point, alors je dirais pas point négatif parce que c'est pas ça, ça a été un peu la surprise. On a un peu sous-estimé ce point-là. Alors sous l'exploitation, on est deux associés, mon mari et moi, on a un salarié et un apprenti. Donc normalement, je devais m'occuper de toute la production d'huile et de la commercialisation. Et j'ai aussi la partie administrative en parallèle. Sauf que en création d'activité, on a un peu sous-estimé la commercialisation parce que quand on crée une activité, ça prend du temps. Et donc en fait, mon mari à la base ne devait pas me soutenir ou m'aider. On devait être assez autonome dans notre activité. Mais donc là, on n'a pas trop choix pendant les premières années. Il s'occupe un peu plus de la partie production pour laisser du temps pour la livraison et la commercialisation afin de se faire connaître.
2: Et est-ce qu'on peut dire justement que côté commercialisation, donc les objectifs sont atteints ou de bonnes perspectives?
3: Alors du coup, on a recul comme c'est notre troisième année de production. Les deux premières années, j'ai pas encore fait le total pour cette année, mais les deux premières années, on a atteint nos objectifs, donc on est plutôt content.
2: Donc on va revenir sur ce concours. Donc qu'est-ce qui devrait donner envie à ceux qui nous écoutent de sortir leur téléphone et d'accorder leur vote à votre candidature?
3: C'est une aventure familiale, une aventure, c'est notre petit bébé, ça nous permet de faire voir notre métier. Si vous votez, ça permettra de soutenir une aventure familiale, un produit local où on est ancré dans notre territoire à Mont-Saint-Jean et de pouvoir mettre en avant notre produit, un produit de qualité, un produit qui a du goût.
2: On va leur expliquer maintenant donc comment participer, comment exprimer leur volonté de soutenir donc cette candidature et faire en sorte que le trophée de lauréat soit remis à la candidate du Nord-Sarthe, Smaïa Trocherie. On va expliquer la démarche.
3: Alors, vous avez jusqu'au 7 septembre pour voter. Vous pouvez voter une fois par jour. Vous allez sur le site Graines d'agriculteurs dans la catégorie diversification et vous pouvez voter pour moi. Et si vous souhaitez que ce soit plus simple, vous pouvez aller sur nos réseaux sociaux, la ferme de Roulet. Le lien est épinglé. Vous tomberez directement sur la page de Graines d'agriculteurs.
2: Voilà, donc vous l'avez compris, la date de clôture, donc le 7 septembre. Donc chaque personne peut voter chaque jour, c'est bien ça?
3: C'est bien ça, oui.
2: Donc ça veut dire qu'à chaque fois que vous entendez Smaïa sur l'antenne de Radio La Provençale, vous prenez vos téléphones et vous ajoutez un vote pour en faire en sorte que le Nord-Sarthe soit récompensé sur ce concours. Donc on rappelle la 16e édition du concours Graines d'agriculteurs. Merci à vous Smaïa pour cette participation sur l'antenne de Radio La Provençale. Si vous deviez ajouter encore quelques mots pour que votre projet de huilerie mérite ce coup de pouce de Graines d'agriculteurs, quel serait-il?
3: Merci, pensez à moi, votez tout l'été et on sera tous récompensés le 22 septembre à Paris à la remise des prix.
2: Merci à vous pour votre participation, à bientôt.
3: Merci à vous, bonne journée, au revoir.
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2: Cherchez une belle idée de sortie locale pour le mercredi 19 août. L'Office de tourisme Mainecœur de Sarthe lance sa journée événement côté ville, côté campagne. Et pour nous en dire plus sur cette journée à la formule complète, nous retrouvons Harmonie à l'Office de tourisme Mainecœur de Sarthe. Bonjour Harmonie.
4: Bonjour.
2: Alors tout d'abord, est-ce qu'on peut parler du concept de cette journée? Est-ce qu'on peut dire qu'elle s'adresse plutôt aux touristes de passage ou elle est également à destination des habitants qui veulent découvrir ou redécouvrir leur propre région?
4: Bien, effectivement, ça peut s'adresser à tout le monde, qu'il soit de passage ou que ce soit des habitants du territoire. On peut accueillir tout le monde sur cette journée qui nous fait découvrir des entrepreneurs locaux et puis les villages de notre territoire également.
2: Ces journées sont programmées à chaque saison estivale sur le territoire Mainecœur de Sarthe. Comment est-ce que vous établissez le programme de ces journées?
4: On essaye de trouver des entrepreneurs qui sont sur la communauté de communes de préférence pour faire découvrir ces entreprises aux personnes de chez nous ou celles qui sont effectivement de passage. On prospecte, on appelle, puis parfois c'est facile, parfois c'est moins facile. Donc voilà, on fait appel aussi à nos bénévoles de l'office qui eux ont des connaissances ou des idées.
2: Donc on va parler de cette programmation de cette journée du mercredi 19 août, un beau programme donc attend les personnes qui participeront à cette journée. On commence par se déplacer du côté de la Bazoge sur une exploitation. Est-ce que vous pouvez nous en dire plus?
4: Effectivement, donc ce sera la ferme de la Tournerie, située sur la Bazoge, ferme où Céline nous fait des fromages. Donc voilà, elle nous expliquera la façon dont elle procède, du début à la fin, pour créer ces fromages qu'on peut retrouver d'ailleurs soit dans les supermarchés, soit qu'elle vend sur place. Même je sais que la boulangerie de Saint-Jean en vend aussi également. Donc voilà, c'est chouette de voir comment nos agriculteurs procèdent du début à la fin pour nous offrir leurs produits.
2: Et est-ce qu'une petite dégustation sera proposée à la fin de la visite?
4: Eh ben, j'espère.
2: En tout cas, pour les plus gourmands, après, on se retrouve du côté de Saint-Jean avec un repas qui sera servi à la brasserie d'Antoinier, suivi d'une visite commentée de Saint-Jean. Alors, est-ce qu'on peut parler de ce moment sur Saint-Jean-sur-Sarthe?
4: Alors là, donc la brasserie d'Antoinier va nous recevoir. Elle est située dans la galerie du Super U de Saint-Jean-sur-Sarthe. Et puis l'après-midi, donc un tour de la commune sera fait. Les explications seront fournies par un habitant de Saint-Jean qui nous fera faire un tour avec des explications plutôt historiques sur la commune elle-même, que j'espère que les gens trouveront ça intéressant.
2: On terminera cette journée avec un petit rendez-vous de convivialité sur la base du loisir de Montbiseau.
4: Voilà, c'est ça. On fera un petit verre de l'amitié sur la base de loisirs qui accueille désormais d'ailleurs le canoë. Donc ce sera aussi l'occasion pour les gens de découvrir le lieu où on les accueille pour faire le canoë.
2: Alors côté pratique, donc si on veut participer à cette journée côté ville, côté campagne, organisée par l'office de tourisme Maine-Cœur de Sarthe, quelles sont les infos à communiquer?
4: Alors tout d'abord, si on veut participer à la journée entière, on demande une participation de 22 euros. Si on ne veut pas faire le repas du midi, on peut tout à fait ne faire que les visites. À ce moment-là, on demande une participation de seulement 3 euros. Et puis, on donne rendez-vous aux personnes à l'office de tourisme à Ballon-Saint-Marc à 9h30 le matin. Et après, on découle toute la journée. On se suit tous.
2: Et s'il y a une réservation au préalable, une inscription?
4: Oui, tout à fait, oui. Réservation obligatoire, surtout pour les repas, pour qu'on puisse prévoir. Donc la réservation se fait soit au téléphone auprès de moi au 02 43 27 35 30 ou par mail à officedetourisme@maine-coeur-de-sarthe.fr et sinon directement à l'office au jour d'ouverture.
2: Est-ce qu'on est sur un nombre de participants limité ou...
4: On va partir sur une limitation à environ 40 participants.
2: Voilà, donc n'hésitez pas à vous inscrire. Si on devait résumer cette journée côté ville, côté campagne en quelques mots.
4: Et ben, je dirais immersion dans le patrimoine local et puis porter un regard un peu sur l'histoire et les richesses de notre territoire.
2: Merci à vous Harmonie, je vous souhaite une belle journée.
4: Merci, au revoir.
2: Au revoir.

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2: Aujourd'hui, prenons de la hauteur pour découvrir le patrimoine sartois à l'occasion de l'exposition itinérante sur les plans cavaliers installés actuellement au château de Sillé-de-Guillaume. Nous recevons Valérie Bouvet, jeune homme. Bonjour.
3: Bonjour.
2: Donc avant de parler de cette exposition, est-ce qu'on peut faire un petit rappel de ce qu'est précisément le label Petite Cité de Caractère et les engagements pris par les communes qui y adhèrent ?
3: Oui, alors aujourd'hui, Petite Cité de Caractère, c'est un réseau national qui, permet à des communes, à toute commune de France de moins de 6000 habitants, de pouvoir s'engager dans une démarche qui vise à faire de son patrimoine un enjeu de développement. Donc on est sur des communes patrimoniales qui visent en fait vraiment à placer leur patrimoine au cœur de leur politique municipale pour en faire une ressource pour l'avenir. Donc l'enjeu, c'est à la fois de conserver, restaurer ce patrimoine, mais aussi s'en servir pour qu'il devienne un cadre de vie agréable pour les habitants, à la fois par la réutilisation de ces lieux, mais aussi par le fait d'offrir un cadre de vie un peu différent à ses habitants.
2: Combien de petites cités de caractère sur le département ? Est-ce qu'on peut faire un rapide tour d'horizon ?
3: Oui, alors il y en a aujourd'hui 270 à l'échelle nationale et on en a en Sarthe 10 exactement. Alors les petites cités de caractère en Sarthe, il y en a donc une dizaine réparties sur l'ensemble du territoire. Donc quand on est dans le nord du département, on a Mamers donc qui est en cours d'homologation, Fresnes-sur-Sarthe, Saint-Léonard-des-Bois et Sillé-Guillaume. À l'est du département, on a Montmirail et Saint-Calais. Dans le sud, Luché-Pringé et le Lude. Et à l'ouest, Asnières-sur-Vayres et Parcy-sur-Sarthe.
2: On va parler de cette exposition itinérante, donc plan cavalier des petites cités de caractère de la Sarthe. Est-ce qu'on peut tout d'abord expliquer donc comment était imaginée cette exposition et parler de cet architecte dessinateur Damien Cabiron ?
3: Alors, le projet des plans cavaliers émane du réseau régional, parce qu'on a aussi un réseau régional en Pays de la Loire assez actif qui est aujourd'hui composé de 48 communes. Et il y a quelques années, on a décidé collectivement de doter nos communes d'un plan cavalier, avec l'idée qu'à travers ce plan cavalier, on peut à la fois faire de la médiation et de l'accueil du visiteur, puisque un plan cavalier permet de révéler les villes, on va dire en trois dimensions. Ça reste un dessin, mais avec un dessin en élévation qui permet notamment de voir les formes, l'urbanisme des villes, les formes architecturales en 3D, etc. Et donc l'idée, c'était à la fois de doter les communes de cet outil-là pour en faire de la médiation touristique, culturelle, mais aussi pour accompagner les élus dans leurs projets, puisque ça permet aussi de modéliser les futurs projets, etc. Elle nous est venue comme idée pour les petites cités de caractère de la Sarthe de faire de ces plans une exposition, puisque le plan lui-même en fait est vraiment un outil hyper intéressant et assez beau en soi, puisque tous les bâtiments sont dessinés vraiment à l'échelle, ce qui fait qu'on peut se repérer très facilement dans les villes. Les habitants prennent plaisir d'ailleurs à repérer leurs maisons sur les plans, etc. Et l'idée en fait, c'était pour nous de pouvoir survoler nos petites cités de caractère à travers ces plans et de se plonger vraiment dans l'histoire de nos communes juste en regardant comment elles se sont formées. Et ce qui est intéressant aussi sur les plans, c'est qu'on peut voir aussi la différence des matériaux, les ardoises, les tuiles, le tuffeau ou les maisons en enduit, etc. Donc c'est un vrai voyage en fait à travers nos petites cités de caractère.
2: Donc est-ce qu'on peut décrire cette exposition, donc nous parler de la place qu'elle occupe dans cette salle d'exposition du côté du château de Sillé-de-Guillaume ?
3: Alors effectivement, l'exposition, elle est itinérante dans nos communes, donc elle a déjà été accueillie à Parcé au mois de juillet, et là donc elle est accueillie au château de Sillé-de-Guillaume. L'entrée est payante puisque le site du château est payant, mais du coup l'exposition alimente la découverte du château. Donc il y a une dizaine de panneaux d'exposition qui correspondent à l'ensemble de nos petites cités de caractère. Il y a juste Fresnes qui n'est pas concerné par l'exposition. Et peut-être rappeler quand même que les plans cavaliers en eux-mêmes ont été créés par Damien Cabiron, qui est un architecte le seul spécialiste en France du dessin du plan cavalier. Le plan cavalier étant en fait un héritage des plans qui étaient faits à l'époque de Vauban pour commencer à matérialiser les villes.
2: Donc si l'on souhaite prendre de la hauteur, découvrir cette exposition au château de Sillé-de-Guillaume, les informations pratiques pour venir la visiter et admirer ce formidable travail de Damien Cabiron, vous l'avez dit, l'entrée est payante puisque l'accès au château est payant. Est-ce qu'il y a d'autres infos à communiquer pour que nos auditeurs en profitent pleinement?
3: Alors l'exposition est visible à partir de maintenant jusqu'aux journées du patrimoine, donc jusqu'au 20 septembre, et les horaires d'entrée à l'exposition sont calqués sur les horaires d'entrée du château. Donc vous trouvez toutes les informations en ligne sur le site de la ville de Saint-Guillaume et puis sur les réseaux sociaux pour ceux qui suivent les réseaux.
2: Et on peut découvrir cette exposition, vous l'avez dit, jusqu'au 20 septembre, journée européenne des patrimoines. Quelle sera la prochaine destination de cette exposition?
3: Alors pour l'instant, on va faire une petite pause, je pense, pendant l'hiver, parce que c'est vrai que c'est toujours plus agréable de la découvrir au moment de l'affluence du public. Elle sera dans tous les cas visible en tout début d'année à Saint-Calais. Et après, on est en train de caler avec les autres communes l'accueil de cette exposition-là dans différents lieux. Mais elle sera aussi accueillie tout l'été prochain, donc de juillet à septembre, à l'Abbaye royale de Lépau, parce qu'on prépare une exposition dédiée aux cités de caractère.
2: Merci à vous pour toutes ces informations. Je vous souhaite une belle journée.
3: Merci beaucoup.
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5: Aujourd'hui, nous prenons la direction de Saint-Léonard-des-Bois, au cœur des Alpes-Mancelles. Depuis quelques mois, la ferme et le centre équestre du domaine du Gassot ont changé de gestionnaire. C'est désormais la SARL Plessis Équipation, basée à Beaufay, qui est aux commandes, avec l'ambition de poursuivre le développement de ce site emblématique, apprécié des amateurs de nature, de randonnée et d'équitation. Pour nous parler de cette nouvelle aventure, de ses projets, de sa vision pour le domaine du Gassot, nous recevons Didier Salé, dirigeant de la SARL Plessis Équipation et nouveau gérant de la ferme et du centre du domaine du Gassot. Alors, monsieur Salé, bonjour.
6: Bonjour, madame.
5: Pour commencer, pouvez-vous vous présenter à nos auditeurs? Quel est votre parcours professionnel?
6: Je suis dans le métier depuis toujours. J'ai 45 ans de métier dans le cheval. J'ai déjà eu 200 équestres et je suis surtout éleveur et commerçant de chevaux en principal.
5: D'où vous vient cette passion pour les chevaux? Est-ce une passion qui vous accompagne depuis l'enfance ou est-elle née plus tard au fil de votre parcours?
6: Depuis l'enfance, mon père était dedans et j'ai continué. J'ai voulu faire autre chose, mais non, je suis revenu bien vite. Dans le cheval.
5: Vous êtes aujourd'hui à la tête de la SARL Plessis Équipation à Beaufay. Pouvez-vous nous raconter l'histoire de cette entreprise? Comment a-t-elle été créée et avec quel objectif?
6: Au départ, j'étais commerçant et éleveur et j'ai développé, parce que j'ai eu la chance d'être entouré par des gens qui étaient encore plus amoureux du cheval que moi. Et on a fait une aventure un peu élevée puisque je suis aujourd'hui européen. Je vends des chevaux dans toute l'Europe et j'ai des chevaux dans toute l'Europe, surtout Portugal, Irlande, un peu Espagne, un peu Hollande, un peu Belgique, mais surtout au Portugal. Je suis importateur numéro 1 du Portugal.
5: Pourquoi avoir choisi le nom de SARL Plessis Équipation pour votre entreprise? Que représente ce nom pour vous et quelle histoire se cache derrière cette appellation?
6: Tout simplement, Plessis, c'est mon adresse, je dis de mon entreprise. Et Équipation, c'est la passion des équidés. Voilà.
5: En tant que dirigeant de la SARL Plessis Équipation et responsable de la gestion du domaine du Gassot, quel est concrètement votre rôle au quotidien? Quelles sont vos différentes missions?
6: Moi, je suis dirigeant, je dirige un petit peu de loin, c'est une responsable qui est sur place et moi je voudrais le développer dans les années qui suivent, si c'est possible, développer un petit peu ce site-là qui est un petit peu éteint aujourd'hui.
5: Vous avez repris il y a quelques mois la gestion de la ferme et du centre équestre du domaine du Gassot à Saint-Léonard-des-Bois. Qu'est-ce qui vous a donné envie de vous lancer dans cette nouvelle aventure? Pourquoi avoir choisi de reprendre ce site en particulier?
6: Ce site, c'est un superbe site pour la nature, on ne peut pas trouver beaucoup mieux. Après, je suis commerçant en chevaux, donc je vends beaucoup de chevaux à des clubs et j'avais envie de tenter l'aventure comme les autres clubs, de faire la même chose et dans un superbe site.
5: Parlons maintenant du domaine du Gassot. Pour les auditeurs qui ne connaissent pas encore, pouvez-vous nous présenter ce site? Quelles sont les installations dont vous disposez aujourd'hui? Combien de chevaux pouvez-vous accueillir? Combien de boxes compte le centre équestre et quelle est la superficie du domaine dédiée aux activités équestres?
6: C'est un petit centre, c'est un centre surtout saisonnier, donc de avril à septembre surtout, à développer. C'est un petit, donc il y a 5 boxes, une grande sellerie, un grand bureau accueil, une carrière et 4 à 5 hectares environ pour y faire pâturer les chevaux. Donc nous travaillons à environ avec une vingtaine de chevaux en moyenne.
5: Concrètement, quelles sont les activités équestres que vous proposez aujourd'hui au domaine du Gassot? En effet, qu'est-ce que les personnes peuvent venir pratiquer sur ce site?
6: Alors, à la base, c'était un centre de loisirs, de ferme équestre, donc de promenade à cheval pour adultes et ados, dans la forêt, dans les sentiers. Et en deuxième, baptême poney pour les enfants, baptême poney, promenade à poney de 30 minutes. Et après, initiation ou pas directement cours d'équitation en carrière.
5: Pour faire fonctionner un centre équestre au quotidien, il faut toute une équipe autour des cavaliers et des chevaux. Pouvez-vous nous présenter les personnes qui vous accompagnent dans cette aventure au domaine du Gasso?
6: Alors, il n'y a pas grand monde. Il y a Joséphine, qui est la principale responsable. Joséphine qui est monitrice. Et après, j'ai d'autres personnes en intermittent et deux apprentis qui sont Perrine et Lynn.
5: Concrètement, pourquoi venir découvrir ce centre équestre du domaine du Gasso? Qu'est-ce qui fait aujourd'hui sa particularité? Et quelles sont les raisons qui peuvent donner envie aux cavaliers, aux familles ou aux visiteurs de pousser la porte de votre établissement?
6: Le site, elle parlera toujours du site, parce que le site, on est au bord de la rivière. On se promène au bord de la rivière, dans les chemins forestiers, bien au frais. Il n'y a pas trop de route. Et c'est, en plus, c'est en dénivelé. Il y a beaucoup de dénivelé. Donc c'est très intéressant par rapport à du plat où c'est que de la route et les gens sont très aujourd'hui très chemin pédestre et là on est vraiment gâtés.
5: Pour les personnes qui souhaitent découvrir le domaine du Gasso et profiter des activités équestres, pouvez-vous nous préciser les jours et les horaires d'ouverture du centre équestre?
6: Le centre équestre est ouvert tous les jours de la semaine, du lundi matin au dimanche soir, surtout au mois de mai, juin, juillet, août, et en tout début de saison, 2 à 3 jours de la semaine, le week-end surtout.
5: Pour toutes les personnes qui souhaitent découvrir votre activité équestre, réserver une balade, inscrire un enfant ou simplement obtenir des renseignements, quels sont les moyens de vous contacter?
6: Le mieux, c'est par téléphone ou par le centre de tourisme du Gasso. Et ou par téléphone au 06 03 02 17 47. La responsable sur place, monitrice Joséphine, à joindre au 07 82 98 57 81.
5: Sinon, quels sont vos projets pour l'avenir de la ferme et du centre équestre du domaine du Gasso? Avez-vous des nouveautés ou des évolutions que vous souhaitez mettre en place?
6: On a beaucoup d'idées, mais c'est pas facile. C'est long à mettre en place et il faut un petit peu de temps. Déjà, on va faire une première année d'expérience pour pouvoir faire le point. Mais nous sommes prêts à reprendre pour l'année prochaine et avec de meilleures idées et de meilleures installations.
5: Au-delà du domaine du Gasso, quelles sont les ambitions pour la SARL Plessis Équipation pour les années à venir?
6: C'est une certaine satisfaction, fin de carrière, pouvoir avoir une installation sympa.
5: Pour terminer cette interview, quel message souhaitez-vous adresser à toutes celles et ceux qui aiment les chevaux, qui souhaitent découvrir l'équitation ou simplement venir à la rencontre du domaine du Gasso?
6: Bien, tout le monde est bienvenu au domaine du Gasso, aussi bien pour pratiquer comme pour regarder et pour voir caresser les chevaux et prendre des cours et progresser et essayer de faire une vie à cheval.
5: Merci Monsieur Salé d'avoir répondu à nos questions et de nous avoir présenté cette nouvelle aventure au sein de la ferme et du centre équestre du domaine du Gasso. Une aventure placé sous le signe de la passion du cheval, de la transmission et de la découverte, avec l'ambition de faire vivre ce site emblématique de Saint-Léonard-des-Bois et de proposer de nouvelles expériences aux cavaliers comme aux visiteurs. Merci encore et bonne continuation dans cette belle aventure équestre.
6: Et je vous remercie d'avoir interviewé.
5: Au revoir.
6: Au revoir.

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3: Cinq musées, cinq univers, mais une même passion, celle de transmettre. L'office de tourisme Mensonois vient de lancer son nouveau dépliant touristique. Cinq collections, cinq passions, histoire d'hier, fierté d'aujourd'hui, réunissant des sites uniques. Et pour nous présenter ce travail collaboratif, nous recevons sur l'antenne de Radio Alpes-Mancelle Sophie Alliès, et conseillère en séjour à l'office de tourisme Mensonois. Bonjour Sophie.
4: Bonjour Jacqueline, bonjour à tous et à toutes.
3: Donc cinq collections, cinq passions sur un même document à découvrir en parcourant le territoire du Mensonois. Cependant, cinq univers très différents. Comment est-ce que l'office de tourisme Mensonois a travaillé avec chaque structure pour réussir à construire cette maquette?
4: Alors, l'ambition, effectivement, c'était vraiment de réunir les cinq musées sur un même support. Donc, tout simplement, c'était dans de la co-construction d'inviter les cinq musées à travailler et à collaborer ensemble avec l'office de tourisme pour savoir quelles étaient leurs attentes, leurs aspirations, et pour définir ensemble toutes les étapes du dépliant, que ce soit les étapes graphiques, le choix des couleurs, le choix des photos, et puis tout ce qui était éléments textuels et mise en page. Donc voilà, c'est vraiment un travail collaboratif pour tout ce qui est création et également pour tout ce qui est financement. C'est vraiment un travail fait ensemble.
3: Concrètement, qu'est-ce que ce document, cette maquette, va apporter comme visibilité à chacun de ces musées?
4: Alors, au lieu d'avoir une maquette par musée qui, en général, se disperse un petit peu partout, là, l'idée, c'était de réunir donc les cinq musées sur un même dépliant qui, lui-même, sera positionné donc dans les cinq musées, chez des partenaires, dans nos offices de tourisme sur Bon Étable et sur Mamers, mais qu'on pourra également distribuer quand on sera sur des salons, sur des foires, dans des événements de plus grande envergure. Donc l'idée, c'est vraiment de faciliter l'accès et la découverte de ces musées par le biais d'un document unique, mais également de donner des idées, pourquoi pas, de circuits patrimonial sur le territoire quand on en découvre un.

0: oh bah ça donne des fois envie d'en découvrir un autre et puis encore un autre. Et donc là, c'est vraiment de donner une vision d'ensemble de ce qui, de ce que le Maine Saunois propose en termes de d'écomusée.
1: Je propose qu'on fasse un petit tour de ces 5 lieux d'exception donc qui figurent sur cette maquette. Hein.
0: Alors nous avons l'écomusée La Grange qui se situe sur Saint-Commandéré. Là, on est vraiment sur une on remonte le temps et on découvre les métiers d'autrefois, notamment le monde rural d'autrefois. Donc là, c'est plein de d'outils et de machines qui étaient utilisés notamment par les tisserands, le maréchal ferrant, toutes les personnes qui travaillaient autour du chanvre. Alors ce musée, cet écomusée est actuellement fermé. Tous les bénévoles qui travaillent pour ce musée le remettent sur pied. Donc il ne réouvrira qu'à partir de mi-2027. Ensuite, nous avons la Maison du Chanvre et de la Ruralité à Saint-Rémy-du-Val, là, qui se concentre, comme le nom l'indique, sur vraiment la culture emblématique du chanvre, qui est une culture qui était très importante pour l'agriculture sartoise. Donc là, il y a des outils, des machines, des témoignages. Ensuite, nous avons également la maison d'école natale de l'écrivain Catherine Paysan, qui se situe à Bonnétable, plus particulièrement sur Olaine. Donc là, c'est la maison d'école où a grandi l'écrivain Catherine Paysan. Donc vous avez la salle de classe, le logement de fonction, tout est reconstitué avec vraiment les meubles et la vaisselle, tout ce qui était utilisé par Catherine Paysan à l'époque. Nous avons également le musée du sabot et des métiers d'antan sur Neufchâtel en Saunois, qui se concentre vraiment sur l'histoire de la fabrication des sabots, qui était un savoir-faire très important pour le village. Et donc là, on se concentre sur tous les métiers d'antan, mais autour du bois, qui était nourri par la forêt de Perseigne. Et on termine par le petit nouveau, voilà, parce qu'on avait anciennement un document où il y avait 4 musées, et nous venons d'intégrer le 5e musée, qui est le musée Simca Passion sur Bonnétable. Donc là, c'est pour tous les amateurs d'automobiles et de nostalgie. Le musée Simca Passion, c'est vraiment l'univers des voitures des années 1950 à 1980. Il y a plus d'une quarantaine de véhicules privé, notamment, comme son nom l'indique, Simca, mais Talbot, Matra, Chrysler. Voilà, et tout a été pensé à travers des petites scènes pour qu'on puisse revivre un peu les années 70.
1: Et on peut dire que cette maquette illustre joliment ces différents lieux. Est-ce qu'on peut décrire un petit peu le visuel, hein?
0: Alors, en termes de visuel, on va dire la première page, c'est une page qui amorce un petit peu les musées en mettant le focus sur des petits détails de leur collection pour donner envie aux gens, pour les appâter, donner envie aux gens de venir. Et quand on ouvre le document, c'est les 5 musées qui nous sont présentés en une fois sur la même surface, étant donné, comme j'ai pu le dire, que ce dépliant est cofinancé à part égale par tous les musées. Il était important qu'ils aient tous la même place au sein de ce dépliant. Donc quand vous l'ouvrez, vous avez quelques photos qui viennent illustrer mais qui ne viennent pas révéler l'intégralité des collections des musées, donc qui viennent un petit peu présenter les cœurs de collection avec des petits textes descriptifs et des couleurs pour s'y retrouver avec chaque musée à sa petite couleur. Et du coup, au dos, on a la carte du Maine Saunois sur laquelle sont positionnés les différents musées avec leur code couleur et des pictogrammes pour indiquer aux gens voilà, s'il y a un espace de restauration, des toilettes, un parking, ainsi que toutes les informations pratico-pratiques pour contacter et aller aux rencontres des bénévoles et des musées.
1: Et côté financier, il me semble qu'on peut remercier quelques soutiens qui ont participé à cette maquette.
0: Alors oui, c'est-à-dire qu'effectivement, je disais que le dépliant avait été cofinancé à part égale, mais on a eu une aide plus qu'importante et plus que généreuse de la part de Madame Desmoulins de Gann Assurance Mamers, à hauteur de 500 euros, et qui nous a permis de faire baisser considérablement le coût de revient du dépliant. Voilà, un grand merci à elle, parce que ce projet n'aurait pas vu le jour si elle n'avait pas été là pour nous soutenir.
1: Voilà, en tout cas, donc 6000 exemplaires édités. Il y a forcément un exemplaire, donc on pourra retrouver dans les différents offices de tourisme du territoire. Est-ce qu'on s'adresse plutôt à une clientèle locale ou l'objectif est-il aussi de séduire les touristes ?
0: Alors, on s'adresse à tout le monde. On va dire que l'ancien dépliant était plutôt orienté pour une cible locale. Celui-là, étant donné qu'on est effectivement sur un dépliant qui va voyager avec nous, voilà, qui va venir au salon du vélo à Angers, qui ira au salon de la randonnée à Paris, il est aussi destiné à présenter les collections du même Saunois à une plus large cible, effectivement, aux touristes.
1: Pour conclure, un message adressé donc à nos auditeurs et aux touristes de passage, donc pour qu'ils poussent les portes de ces différents lieux présentés sur cette maquette.
0: Le Maine Saunois regorge d'histoire et de patrimoine. Et à travers ce dépliant, nous souhaitions vraiment faire une invitation à parcourir le territoire au fil de son histoire, de ses savoir-faire et de ses passions, et vous inviter à porter un regard un peu différent sur le Maine Saunois et à ne pas oublier d'où on vient pour savoir où on va.
1: Merci à vous Sophie, et je vous souhaite une belle journée.
0: Merci beaucoup Jacqueline, très bonne journée à vous également.
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1: Aujourd'hui, prenons la direction du nord de la Mayenne pour parler d'un rendez-vous incontournable des amoureux de la nature et de sport, la Transmulton. Dimanche 30 août 2026, le site de Sainte-Anne-de-Champfrémont accueillera la 29e édition de cet événement populaire. Au programme VTT Gravel, randonnée pédestre, course nature, une journée sportive et familiale qui intègre également, pour la troisième année consécutive, le fameux circuit départemental du Tour de la Mayenne VTT. Et pour nous présenter cette grande fête organisée par l'association portée par ses bénévoles passionnés, nous avons le plaisir d'accueillir sur l'antenne de Radio Alpes Mancelles Tom Gauthier, donc membre et chargé de communication. Bonjour Tom.
4: Bonjour Jacqueline.
1: Commençons par présenter ce club organisateur donc de l'événement. Présentez-nous l'association sportive de Champfrémont-Multon.
4: Alors, l'association sportive de Multon, enfin de Champfrémont-Multon, a été créée il y a 35 ans cette année. Voilà, fin d'année, au mois de décembre cette année, elle fêtera ses 35 années d'existence. Donc voilà, très célèbre dès la création de l'association, il y a eu la très célèbre course de Multon pour les passionnés de course à pied. Et depuis, pour la 29e édition cette année, voilà, la Transmulton, qui est une manifestation sportive qui intègre des randonnées VTT, des randonnées pédestres et des courses nature également. Donc l'association sportive de Champfrémont, composée d'une section course à pied avec une vingtaine de licenciés, d'une section VTT également, enfin VTT et course à pied, d'une vingtaine de licenciés chacune.
1: Combien de personnes s'investissent dans cette association ?
4: J'aurais pas forcément le chiffre exact, mais voilà, que ce soit, on a une équipe dynamique au niveau du bureau qui investit et qui tous les ans travaille d'arrache-pied pour faire rayonner ces circuits du Nord Mayenne au Mont des Avaloirs.
1: Quelques rencontres sportives auxquelles vous participez justement pour faire rayonner, on va dire, l'association sur le territoire.
4: Alors la section VTT participe à différentes courses, hein, notamment la Laurent Brochard dans l'Orne, des courses VTT assez connues dans le coin, notamment sur le massif des Couves. On a la chance d'avoir ce très beau massif des Couves dans l'Orne qui est tout proche de chez nous. Concernant la section course à pied, on participe à différentes courses, notamment organisée par la foulée génoise, Gênes le Gandelin, Alençon la Croix Médavie et d'autres courses célèbres, le Trail des Couves, les foulées chapeloises du côté de C. Et voilà, on participe à différentes courses qui nous permettent de montrer notre club sur ces différentes manifestations sportives.
1: Là, Champfrémont Multon affiche de belles couleurs. Je vous vois en studio avec un joli maillot. Est-ce qu'on peut décrire ce maillot?
4: Tout à fait, oui. Il y a deux. On a deux tenues. Une tenue pour la section VTT, une tenue pour la section course à pied. Avec sur notre t-shirt les logos de la commune de Champfrémont, le logo de notre club de course à pied, avec derrière le logo du conseil départemental nationale de la Mayenne. Donc voilà, également, c'est les mêmes logos sur la tenue des vététistes avec les différents sponsors et partenaires affichés dessus.
1: Donc le rendez-vous du 30 août est donné sur le site de Sainte-Anne de Champfrémont. Est-ce qu'on peut parler de ce cadre qui accueille la Transmutone?
4: Tout à fait, le site de Sainte-Anne, très connu, très célèbre de par son verger conservatoire et sa chapelle, avec une association qui est maintenant dissoute, qui avait été créée pour restaurer la chapelle de Sainte-Anne, et un très beau site avec vraiment au pied de la forêt de Multon, voilà, qui avec ses nombreux chemins de randonnée, ses endroits historiques. On a notamment la maison du maquis de Courtemiche, qui est un haut lieu de l'histoire du Nord Mayenne et de la Seconde Guerre mondiale.
1: Donc, qu'on a présenté il n'y a pas longtemps sur l'antenne de Radio Alphemancel.
4: Tout à fait, effectivement, avec la traditionnelle cérémonie annuelle à Courtemiche en hommage aux fusillés du maquis. Donc voilà, un très beau site d'exception avec des randonnées, plein de sentiers de randonnée, voilà, avec le fameux chemin de grande randonnée qui passe dans la forêt de Multon, de nombreux chemins, voilà, aussi pédestres qui peuvent être empruntés, chemin VTT, pédestre, à cheval, qui peuvent être empruntés par le biais de différentes pratiques.
1: On parle de la 29e édition de cette Transmutone. Qu'est-ce qui, selon vous, fait le succès et la longévité de ce rendez-vous de fin d'été?
4: Je pense que c'est le fait que ça soit connu, voilà, à force des années, il y a le bouche à oreille qui fait que voilà, les clubs, les amis vététistes des clubs alentours, voilà, en parlent. On a aussi un club, voilà, qui nous vient du Mans, qui tous les ans nous fait l'honneur d'être là, participer à la Transmutone. Donc c'est chouette, on a des clubs, voilà, principalement qui touchent une population locale, mais voilà, avec des gens un peu plus loin, voilà, du Mans, la Mayenne. Et notamment, parlant de la Mayenne, on est inscrit depuis, ça va faire la deuxième ou troisième année, qu'on est inscrit dans le TMVTT. Le Tour de la Mayenne VTT, c'est un programme départemental de randonnée VTT qui est établi à l'année et qui du coup intègre la Transmutone depuis la troisième édition cette année.
1: Donc on parle d'une journée à partager en famille. Alors, à quel public s'adresse cet événement? Est-ce qu'on peut dire que cette journée est accessible aux débutants comme aux sportifs aguerris?
4: Tout à fait, il y a différentes randonnées pédestres et courses nature et également VTT qui sont proposées en fonction des envies de chacun et de chacune. Voilà, les randonnées VTT de 10 à 70 km. On a des randonnées pédestres de 10 à 20 km et des courses nature de 10 à 45 km, donc accessibles pour les débutants et pour les personnes les plus confirmées voulant arpenter notre belle forêt.
1: On imagine que toute cette organisation demande une certaine logistique. Comment est-ce que vous travaillez en amont pour préparer cette journée?
4: Beaucoup de réunions de préparation en amont pour préparer cet événement. Mais voilà, au bout de la 29e édition, on commence 29e année, on commence à être rodé, comme on dit, et on a une organisation, on a les réunions en amont, et donc ça nous mobilise tout le week-end. Le samedi, on fait le balisage des différents parcours de randonnée, et le dimanche, à partir de 7h30, on accueille les vététistes et les sportifs voulant participer à cet événement.
1: Alors on parle en même temps de cet événement, le Tour de Mayenne VTT, pour en dire plus.
4: Le Tour de la Mayenne VTT qui, pour nous, voilà, au début on n'était pas du tout inscrit dans cette démarche-là, et c'est le Hervé Drance, le responsable de la section course à pied, qui a fait la démarche de nous inscrire dans ce programme annuel départemental de la Mayenne. Et donc voilà, depuis 3 ans, il commence à porter ses fruits. Il faut encore un petit peu de temps, il faut du bouche à oreille, donc faut que le bouche à oreille se fasse encore. Mais voilà, on a l'année dernière, je crois qu'on a frôlé pas moins des 400 participants, donc c'est plutôt chouette.
1: Quelques difficultés particulières que présente ce site de Champfrémont-Multon?
4: Alors on est dans le Nord Mayenne, on possède une situation géographique assez particulière puisqu'on est à la limite du massif armoricain et du bassin parisien. Donc le massif armoricain, la forêt de Multon, le Nord Mayenne, voilà, avec le belvédère des Avaloirs, c'est le mont des Avaloirs connu effectivement pour son belvédère qui, voilà, ça représente quand même du dénivelé. Donc voilà, ce qui pourrait être peut-être le plus difficile, c'est le dénivelé. On a des sportifs, voilà, que ça soit amateurs ou professionnels qui viennent pour participer à la Transmutone.
1: Alors comment s'annonce cette nouvelle édition? Vous avez déjà des inscrits, je présume, des habitués qui sont déjà inscrits?
4: On a effectivement déjà des inscrits. On a sur le site, les inscriptions se font sur le site LOASO. Je n'ai pas le nombre exact d'inscrits pour les différentes randonnées, mais voilà, on vend aussi également des plateaux repas. On se prépare aussi cette année, peut-être, on en parle là aujourd'hui parce qu'il faut, mais peut-être, voilà, on est dans une situation cette année où malheureusement, avec le risque de feu de forêt, s'il ne pleut pas d'ici fin août, on serait potentiellement contraint d'annuler la Transmutone. Mais voilà, on est dans l'optique de la faire, et qu'il pleuve un peu, ça serait bien.
1: On va rester positif, probablement, voilà, que d'ici la fin du mois d'août, quelques journées pluvieuses vont s'annoncer, du moins on l'espère.
4: Ça serait bien, voilà. Dans très peu de temps, nos sportifs qui vont vététistes comme membres du bureau vont s'affairer au débroussaillage, parce que c'est pas le tout, mais ça représente quand même énormément de travail pour débroussailler les sentiers de randonnée pour qu'ils soient le plus accessibles possible pour les sportifs.
1: Donc l'objectif de votre communication sur l'antenne de Radio Alpes-Mancel, c'est peut-être aussi pour appeler nos auditeurs du territoire, sportifs et non sportifs, à participer à cette Transmulton. Alors comment est-ce qu'on pourrait leur donner envie de rejoindre cet événement?
4: Le fait de donner envie, c'est vraiment, on est dans un cadre verdoyant, on est une nature magnifique, voilà, dans un cadre très convivial, très familial, et même si voilà, les auditeurs ne participent pas forcément aux différentes épreuves, il y a restauration sur place le midi qui seront assurées par les bénévoles de notre association sportive, et voilà, qui tous les ans se donnent à fond pour que ces éditions réussissent.
1: Donc l'accueil prévu sur place pour tous les publics, profitez de cet événement. Qu'est-ce que vous pourriez dire encore plus pour attirer de nombreuses personnes à se déplacer?
4: Qu'on touche un large public, familial, sportif, non sportif, débutant, qu'on essaie de faire rayonner le sport sur le territoire du Nord-Mayenne et plus particulièrement du Mont des Avaloirs. Donc voilà, on a aussi plusieurs départs, si on peut dire, que en fait c'est aussi l'avantage qu'on a, c'est que ça peut être un avantage pour donner envie aux auditeurs de venir participer, c'est qu'on a des départs libres et des départs groupés. On a des départs libres entre 7h30 et 9h30, on a des départs groupés à 9h30 pour les randonnées de 10 à 20 km VTT et pédestre. Donc voilà, ça laisse le choix des possibilités pour les départs de ces différentes épreuves.
1: Et bien écoutez, Tom Gauthier, moi je vous remercie pour toutes ces informations. Est-ce qu'on a d'autres éléments à ajouter pour que nos auditeurs participent à cette 29e édition organisée par le club sportif de la Transmulton, l'événement bien connu, qui se déroule dimanche 30 août du côté de Champfrémont.
4: On espère voir les auditeurs et les auditrices qui nous écoutent, on espère vous voir nombreuses et nombreux à cet événement, voilà, et puis venez profiter de ce magnifique cadre du Nord-Mayenne.
1: Un contact téléphonique peut-être pour plus d'informations?
4: Alors tout à fait, il y a le numéro sur nos affiches, on a le numéro de Hervé Drance qui est responsable de la section VTT, responsable organisateur de cet événement, donc au 06 83 04 14 69.
1: Voilà, et pour les inscriptions, on passe plutôt par le site Hello Asso.
4: Oui, tout à fait, les inscriptions se font sur le site Hello Asso, donc il faut taper la Transmulton Champfrémont et puis vous allez tomber sur le site directement Hello Asso.
1: Eh bien merci Tom d'être passé en studio, on se dit à très bientôt.
4: Merci, à bientôt Jacqueline.
5: 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Il est 17h.

Bonjour à tous. Le Conseil constitutionnel valide la loi créant un droit à l'aide à mourir. Le texte est jugé conforme à la Constitution. Les sages émettent tout de même quelques réserves et jugent notamment qu'un établissement privé peut refuser de pratiquer l'aide à mourir à condition qu'il ne soit pas seul à pouvoir répondre aux besoins locaux. Les pharmaciens pourront aussi refuser de préparer le produit létal. S'il valide le droit à mourir, le Conseil constitutionnel, en revanche, censure l'interdiction des réseaux sociaux aux moins de 15 ans. Les sages dénoncent une atteinte disproportionnée aux libertés. Emmanuel Macron charge Sébastien Lecornu d'une nouvelle rédaction de la loi pour la faire aboutir d'ici au printemps. La vigilance orange canicule continue de s'étendre. 83 départements, désormais tout le Grand Est est concerné. Selon Météo France, une baisse des températures est attendue progressivement demain sur la moitié ouest. Sur le quart sud-est, les conditions caniculaires devraient se poursuivre à minima jusqu'en début de semaine. Avec la sécheresse, comment aider les agriculteurs? La ministre de l'Agriculture, Annie Genevard, réfléchit à la mise en place d'un prêt sécheresse pour permettre aux agriculteurs de faire la jonction avec leur prochaine production. La ministre demande aussi à la grande distribution une revalorisation des prix payés aux agriculteurs en privilégiant l'origine France. Le feu est toujours actif dans les Landes. L'incendie à Luglon a parcouru 1200 hectares. 500 pompiers sont toujours mobilisés. Un hélicoptère australien Chinook est utilisé contre l'incendie. Il peut larguer 11 tonnes d'eau en une seule rotation. La grève chez EasyJet ce week-end. Une quarantaine de vols au départ de la France vont être annulés demain. Ce devrait également être le cas dimanche. L'intersyndicale dénonce l'échec des discussions sur l'amélioration des conditions de travail. Les salariés déplorent notamment une instabilité des plannings. Et puis en voiture, il faut s'armer de patience pour ce week-end du 15 août. C'est rouge dès aujourd'hui dans le sens des retours sur un large quart sud-est, orange partout ailleurs. Demain, la journée sera très compliquée. Toute la France sera en rouge. Ce sera même noir en Auvergne-Rhône-Alpes. Voilà pour l'info. Excellente fin d'après-midi.

0: dimanche 23 août à Saint-Léonard-des-Bois, dans la prairie en bord de Sarthe, aura lieu la 27e édition des métiers d'art organisée par l'association Les Amis de Saint-Léonard. Cette superbe manifestation accueillera de 10h à 18h une centaine d'exposants et parmi eux, pour la 5e fois, un espace littérature. Cette année, ils seront 14 auteurs et autrices, 2 maisons d'édition, un photographe et une illustratrice à vous présenter leurs ouvrages de tous les genres et de tous les styles, romans, témoignages, polars, livres jeunesse, fantasy, science-fiction, romans historiques, poésie, essais, philosophie, thriller, contes, livres sur la photo, livres d'art, pièces de théâtre, etc. Il y en aura pour tous les goûts, pour tous les âges et à tous les prix. Ajoutons que l'invité d'honneur du festival sera cette année Florence Motte, une illustratrice auteure de livres sur le patrimoine de l'Orne à l'aquarelle.
1: Bonjour, je m'appelle Jacqueline Coudière, je suis née à Pondouilly, jolie bourgade de la Suisse normande, ma région que j'affectionne énormément, d'ailleurs beaucoup de mes personnages y vivent. Je suis mariée et l'heureuse grand-mère de 6 petits-enfants, aujourd'hui bien grands. Et j'ai eu une belle carrière d'enseignante et directrice d'école. J'habite un petit village, Saint-Germain-Langot, dans le pays de Falaise. Mon 5e roman, Mystie, les morsures de l'oubli, est depuis quelques mois sur les rayons des librairies et je le présenterai au Festival des métiers d'art de Saint-Léonard-des-Bois. Mon aventure avec l'écriture a débuté en 2019. J'ai écrit Le secret des mots, une histoire d'amour-amitié entre deux adolescents. Ils se retrouvent 30 ans plus tard, un rendez-vous émouvant où la complicité renaît, mais pour combien de temps? En 2021, les éditions Corté publient mon second roman, Poupée russe normande, qui reçoit le prix Innerwin pour la Normandie, manquant de peu la place nationale. Il est réédité en 2023, puis en 2025, ce sont les éditions d'Alençon, un épigraphe, qui le republie à leur tour. Inspiré de lieux, d'événements et de personnages qui ont existé, appuyé par des souvenirs familiaux, je compte la vie d'un médecin de campagne dans les années 33 à 45, à Pondouilly. L'histoire de Lucia, André et leurs amis dans un climat où la France subit la montée de la xénophobie et du nazisme. Confiné pendant la période du Covid, en 2022, je rédige un recueil, La légende du lion de pierre. 5 histoires courtes, tendres et gaies, souvent émouvantes, qu'il m'arrive de présenter dans les écoles car elles plaisent autant aux adultes qu'aux enfants de CM ou 6e. En 2024, je publie en auto-édition Une dernière rose. Lors d'un été caniculaire, j'ai dû avoir une prémonition, Vincent, indisposé par la forte chaleur, est obsédé par un drame qu'il a vécu adolescent et le lecteur découvre combien cela a perturbé ses choix de vie et l'influence que cela a eue sur ses relations avec son fils et ses amours, avec les femmes qui ont jalonné sa vie. Et donc je reviens à ma nouveauté. Au début de l'année 2026, les éditions Un Épigraphe ont publié mon dernier roman, Mystie, les morsures de l'oubli. Un roman dont l'action se déroule de Aubusson dans l'Orne à Loménie-Villemont, dans le Calvados. Les deux personnages principaux sont Adeline, une adolescente de 13 ans, et Mystie, un vagabond, revenu amnésique du camp d'Auschwitz-Monowitz, où il avait été envoyé pour le STO, service travail obligatoire. De leur rencontre naît une intrigue dont le suspense tient le lecteur en haleine jusqu'à la dernière page, mais la fin se veut positive et le message sert avant tout l'espoir. Si vous aimez lire sur l'importance de la famille, de l'amour des autres et du rapport parent-enfant, sur les beautés que nous offre la nature de ma région, sur le respect de notre histoire et particulièrement celle qu'ont vécu nos parents et grands-parents et les actes mémoriels, sur l'acceptation de la différence, si tout sujet vous touche, alors mes livres, j'en suis certaine, vous toucheront. Venez me rencontrer à Saint-Léonard-des-Bois, au Festival des métiers des arts, le dimanche 23 août 2020.

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2: Jusqu'au 3 janvier 2027, Gustave Courbet s'expose à l'occasion de l'exposition temporaire Gustave Courbet, nature engagée, présentée au Musée des Beaux-Arts et de la Dentelle d'Alençon. Nous avons le plaisir de recevoir sur l'antenne de Radio Alpes-Mancelle Johanna Mauboussin, conservateur en chef du patrimoine et directrice du Musée des Beaux-Arts et de la Dentelle d'Alençon. Bonjour.
3: Bonjour.
2: Donc, avant de parler de cette exposition Gustave Courbet, est-ce qu'on peut donc commencer par parler de ce musée des Beaux-Arts et de la Dentelle d'Alençon, son architecture et ses différents parcours de visite?
3: Alors, le musée des Beaux-Arts et de la Dentelle est installé dans l'ancien collège de jésuites de la ville d'Alençon, un bâtiment qui a été édifié au XVIIe siècle. Il sert d'écrin aujourd'hui aux nombreuses collections que conserve le musée, que vous pouvez visiter toute l'année, avec trois parcours permanents offerts à la visite. Un parcours Beaux-Arts avec des peintures, des sculptures allant du 15e siècle au 20e siècle. Un parcours bien sûr consacré à la dentelle et spécifiquement à la dentelle au point d'Alençon. Et un espace encore plus surprenant qui expose des objets provenant de la collection d'Adhémar Leclerc qui a été administrateur au Cambodge au 19e siècle. Donc c'est un voyage dans le temps et dans l'espace que nous vous proposons.
2: On va parler à présent de Gustave Courbet. Donc si vous deviez présenter donc cet homme à quelqu'un qui ne le connaît pas, qu'est-ce qu'on pourrait dire ?
3: Alors, Gustave Courbet, c'est une figure majeure de la peinture du 19e siècle, considéré comme le fondateur d'un mouvement pictural qui s'appelle le réalisme. Et alors, pour faire très simple, en quelques mots, le réalisme, c'est avant tout rompre avec les codes académiques en vigueur au 19e siècle et assumer pleinement d'être un artiste libre, engagé et complètement indépendant dans sa création. C'est tout ça, Gustave Courbet, et c'est véritablement une exposition événement pour nous qui nous permet à la fois de retracer dans les très grandes largeurs le parcours artistique de Gustave Courbet, mais également de remettre à l'honneur les collections du musée, puisque le musée a la chance de conserver deux toiles de Gustave Courbet et d'ouvrir en prolongement de cette exposition à une redécouverte des collections permanentes, notamment dans notre fonds de peinture, les paysages de l'Orne, les massifs forestiers des Couves, les bords de Sarthe. Donc c'est véritablement une exposition promenade que nous proposons.
2: Gustave Courbet donc affirmait « J'ai un pays, je le peins ». On ressent l'attachement de l'artiste à sa terre natale. Alors est-ce qu'on peut parler de son itinéraire, de la trace qu'il a laissée dans l'histoire de l'art ?
3: Alors Gustave Courbet est originaire du Doubs. Hein. Il naît à quelques kilomètres de Besançon, à Ornans, et il a effectivement son territoire chevillé au corps. Il va toute sa vie peindre les paysages de la Franche-Comté, mais pour autant, ça va être un peintre voyageur. Il va effectuer différents séjours en Saintonge, en Normandie, du côté de Montpellier, en Belgique, en Allemagne. Il finira sa vie en exil en Suisse, au bord du lac Léman. Et c'est finalement tous ces paysages qui s'impriment comme autant de cartes postales qu'il va pouvoir intérioriser et reproduire tout au long de sa carrière.
2: Donc on va parler de cette exposition temporaire. Comment est-ce que vous l'avez imaginée ? Quelles sont les grandes sections ou thématiques qui guident le visiteur à travers les œuvres présentées au Musée des Beaux-Arts et de la Dentelle d'Alençon ?
3: L'exposition est le fruit d'un partenariat avec l'Institut Gustave Courbet à Ornans, qui est donc à l'origine du musée Gustave Courbet et qui possède une collection qui nous a été très largement, très généreusement prêtée pour construire un parcours qui s'organise en 4 actes finalement, très dramaturgique. Vous avez d'abord bien sûr une introduction qui permet aux visiteurs de retracer l'intégralité des œuvres majeures de Gustave Courbet à travers les gravures d'interprétation qui en ont été diffusées. Ensuite, vous avez une section qui est consacrée à l'apologie de la nature véritablement. Gustave Courbet, ce peintre de paysage qui entretient un rapport charnel à la peinture. Une étape aussi importante du parcours est consacrée à son engagement politique au moment des événements de la Commune de Paris, entre 1870, d'abord la guerre franco-prussienne, et puis la Commune en 1871. Un engagement politique qui lui vaudra d'être emprisonné, et les suites d'un procès qui le contraindront à l'exil. Et l'exil, c'est la dernière séquence de notre exposition, où l'on retrace les derniers paysages produits par Gustave Courbet de l'autre côté de la frontière.
2: Si on devait présenter quelques pièces maîtresses, quelques pépites à ne surtout pas manquer lors de cette visite.
3: Oh, c'est très difficile. On est très heureux de pouvoir mettre nos deux tableaux, le sous-bois et le bouquet, en dialogue avec cette réunion inédite de deux tableaux de paysage qui sont tous électrisants dans leur traitement. On est très heureux aussi de pouvoir bénéficier, par exemple, des prêts du musée d'art et d'histoire de Lisieux ou du musée du château de Flers. Donc c'est vrai que ça fait comme ça des lumières particulières qui sont posées dans l'exposition, mais sont toutes et tous des grands morceaux de peinture.
2: Différentes possibilités de découvrir cette exposition. Vous mettez notamment à disposition des outils innovants et inclusifs initiés pour faire découvrir cette œuvre de l'artiste Gustave Courbet à différents publics.
3: Oui, notamment nous avons pu réaliser, grâce au soutien de la Cité éducative d'Alençon, une borne d'écoute qui a été conçue avec les élèves du collège Louis Michel à Alençon, avec la complicité d'une compagnie qui s'appelle Les Ouranies. Et nous avons procédé à des enregistrements de certaines lettres de Gustave Courbet, mais également de certains extraits de Louise Michel, pour mettre en voix ces témoignages tout à fait essentiels de la Commune de Paris, pour donner plus de vie et plus de corps à ces textes qui, pour certains, sont aussi présentés dans le parcours de l'exposition. Donc c'est une borne sonore un petit peu particulière qui fonctionne sur le principe de la conduction osseuse. C'est un outil véritablement qui se veut très inclusif.
2: On peut profiter de visites guidées pour parcourir cette exposition. Comment se déroule une visite guidée ?
3: Alors, nous avons effectivement pendant tout l'été et au-delà des visites guidées qui sont proposées régulièrement, en semaine, mais aussi à l'occasion du premier dimanche du mois. Donc le programme de médiation est très dense, et j'invite vos auditeurs, vos auditrices à consulter notre site internet, où l'agenda est à jour et régulièrement enrichi pour ne rater aucun de ces créneaux de visite.
2: Et pour accompagner cette exposition, un ouvrage est proposé. Est-ce qu'on peut parler de cet ouvrage ?
3: Oui, il était essentiel pour l'Institut Courbet et pour le musée de proposer une publication qui assure une autre aussi durée de vie à cette exposition, pour laquelle beaucoup de travaux de recherche ont été engagés par les collaborateurs de l'Institut Courbet. Donc c'est une publication qu'on a eu la chance de réaliser auprès d'une maison d'édition normande, Les Cahiers du Temps, et l'ouvrage est disponible au sein de la boutique du musée.
2: Découvrir l'exposition autrement, c'est également certaines collaborations, notamment avec l'association Payaso Loco et ce jeu d'exploration Courbet, Renard et vous. Est-ce que vous pouvez nous en dire plus ?
3: Pour l'exposition, nous avons mis en place des actions de médiation et des partenariats un peu différents, parce que nous avons voulu rester fidèles aussi à l'état d'esprit de Gustave Courbet. Vous l'avez rappelé, j'ai un pays, je le peins. Gustave Courbet, et c'est le principe du réalisme, on ne peint que ce que l'on voit. On s'inspire de choses tout à fait réelles, matérielles, sensibles, tactiles, j'ai envie de dire, quelque chose que l'on peut ressentir. Et Courbet donc n'a eu de cesse que de d'arpenter des paysages pour s'en nourrir, pour pouvoir après les retranscrire avec force et vérité. Et on avait envie d'inciter les visiteurs de cette exposition à aller également explorer ensuite les paysages, les patrimoines et les richesses naturelles du territoire, notamment avec ce jeu d'exploration Courbet, Renard et vous, qui a été développé avec l'association Payasso Loco, pour, qui vous invite en fait à devenir un apprenti peintre dessinateur et aller explorer un paysage et à le retranscrire. Mais nous avons aussi mis en place des partenariats avec la station de trail du massif des Couves, avec le point d'information touristique du village des peintres de Saint-Sénery-le-Gérais, également avec le géoparc de Carouge, pour proposer tout au long de l'exposition des visites hors les murs à deux voies avec des spécialistes du patrimoine naturel et l'éclairage que peut apporter sur le d'un point de vue de l'histoire de l'art et de l'œuvre de Courbet et médiatrice du musée.
2: Alors justement, est-ce qu'on peut donner plus d'informations sur cette collaboration avec la station de trail du massif des Couves?
3: Alors avec le massif des Couves, nous avons en fait deux actions, à la fois une installation d'une exposition en plein air avec une dizaine de panneaux qui vous invitent à redécouvrir in situ dans des paysages la démarche picturale de Gustave Courbet, mais également des temps qui seront dédiés à des randos patrimoine, là aussi pour ce dialogue entre patrimoine naturel, patrimoine culturel.
2: Et on a déjà eu l'occasion d'en parler sur l'antenne de Radio Alpes-Mancel, c'est également une collaboration, comme vous l'avez dit, avec Alençon Tourisme, par une visite découverte de Saint-Sénery à deux voies. La prochaine aura lieu le 20 août prochain. Est-ce qu'on peut donner quelques informations sur comment se présente cette visite?
3: Alors, c'est une visite qui dure à peu près une heure et demie, qui est animée donc directement dans le village de Saint-Sénery, sur les boucles de la Sarthe, et qui permet de mettre en perspective à la fois la démarche, là spécifiquement en ce moment, de Gustave Courbet, mais aussi de valoriser les collections permanentes du musée qui conservent un certain nombre de tableaux des peintres dits de l'école de Saint-Sénery. Et ça permet de faire ce dialogue dedans-dehors avec les collègues de l'Office de tourisme.
2: Voilà, de nombreuses animations, un très beau programme autour de l'œuvre Gustave Courbet. C'est avec le musée des Beaux-Arts et de la Dentelle d'Alençon qui se visite et se revisite tout au long de l'année pour cette exposition jusqu'au 3 janvier 2027. On va terminer par quelques infos pratiques concernant l'accès au musée des Beaux-Arts et de la Dentelle d'Alençon.
3: Eh bien écoutez, c'est très simple. Le musée est ouvert du mardi au vendredi, de 10h à midi, de 14h à 18h, mais également les samedis et les dimanches, de 10h à 12h30 et de 13h30 à 18h.
2: Merci à vous, Johanna Mauboussin. Je vous souhaite une belle saison au musée des Beaux-Arts et de la Dentelle.

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2: Aujourd'hui, nous vous emmenons au Prieuré de Vivoin, où se tient jusqu'au 11 octobre 2026 une exposition intitulée Apocalypse 1-14-21, portée par l'artiste Daniel Burgard, une œuvre qui invite à la réflexion et à la découverte à travers un univers artistique singulier. Pour en parler, nous avons le plaisir de recevoir aujourd'hui Daniel Burgard.

0: émission, pouvez-vous vous présenter à nos auditeurs et revenir brièvement sur votre parcours d'artiste pour ceux qui ne vous connaissent pas encore?
1: Alors, je m'appelle Danielle Burgard et je suis artiste peintre et sculpteur depuis maintenant une trentaine d'années. J'ai passé pas mal d'années, plus de 20 ans en région parisienne, et je suis venue m'installer dans la Sarthe, à Parcé-sur-Sarthe, il y a maintenant 7 ans.
0: En effet, pouvez-vous nous raconter comment vous êtes mise dans un premier temps à la peinture et à la sculpture? Qu'est-ce qui a déclenché cette envie de créer, de vous exprimer à travers ces différents arts?
1: Alors, je pense que quand on a un penchant pour un art, on le sent quand même assez tôt, donc je l'ai senti assez tôt. Je viens d'Alsace, donc j'étais dans une petite commune, et je pense que ce qui m'a vraiment marqué au niveau artistique, c'est le retable de Grunewald qui se trouve au musée de Colmar. Et à partir de là, j'ai voulu savoir un peu plus sur tout ce qui était peinture et j'ai commencé à m'intéresser à ça.
0: Justement, qu'est-ce qui vous a attiré et vous plaît le plus dans ces différents arts? Qu'est-ce que ces différents modes d'expression vous permettent de transmettre ou de ressentir?
1: Alors, quand je suis arrivée sur Paris, donc je me suis inscrite aux Beaux-Arts, j'ai suivi des cours aussi de gravure, de sculpture, et ce qui m'intéressait était le corps humain, l'humain de manière générale, mais le corps, le mouvement, et donc j'ai beaucoup travaillé avec un modèle, en modèle vivant, pour développer toute une peinture autour de ça.
0: Est-ce qu'il y a un artiste ou des artistes qui vous inspirent?
1: Alors, parmi les artistes qui m'ont beaucoup inspirée, bon, il y a Bacon, il y a plus lointain Rembrandt. Disons, voilà, je suis un peu sur ces artistes-là, un peu classiques, on va dire. Enfin, classiques, pas ultra-modernes.
0: Pouvez-vous nous en dire plus sur la formation artistique que vous avez ou êtes-vous tout simplement autodidacte?
1: Alors non, je ne suis pas autodidacte et je n'ai pas non plus une formation diplômée, on va dire. Parce qu'en fait, quand je suis arrivée sur Paris, j'ai un peu choisi une formation à la carte. Et comme ce qui m'intéressait, c'était le corps avec le travail avec le modèle, donc je me suis inscrite aux ateliers Beaux-Arts de la ville de Paris. J'ai suivi des cours aux Beaux-Arts de Paris, à l'École supérieure nationale des Beaux-Arts de Paris, en tant qu'étudiant libre, notamment des cours de morphologie artistique. Et je suis allée dans un atelier pour apprendre la gravure avec un maître graveur, entre guillemets, et la sculpture, pareil, dans un atelier. Donc j'ai une formation en fait très pratique, là aussi un petit peu à l'ancienne, c'est-à-dire que c'est vraiment basé sur la pratique, une connaissance pratique, beaucoup plus que théorique.
0: Dans votre travail, observe-t-on un thème récurrent ou une ligne directrice dans vos œuvres? Si c'est le cas, quel est-il et pourquoi ce sujet occupe-t-il une place importante dans votre démarche artistique?
1: C'est l'humain qui m'intéresse, et avec cette petite particularité que depuis une quinzaine d'années, j'ai hybridé le corps humain avec une tête animale, et en l'occurrence avec une tête d'oiseau, de faucon, donc de rapace. Et ça m'a permis d'aller sur un sujet un peu plus universel, c'est-à-dire que l'humain est plus complexe que ce qu'on peut imaginer. Donc plutôt que d'avoir des personnages dans mes tableaux, j'ai un espèce d'archétype d'humain hybridé de cette tête de faucon.
0: Sinon, pouvez-vous nous décrire votre processus de création? Comment se construit une œuvre dans votre démarche artistique, depuis l'inspiration initiale jusqu'à la réalisation concrète? Quelles sont les grandes étapes de votre travail?
1: Alors, la première est une réflexion. J'ai toujours besoin de partir sur un sujet et donc sur des choses qui me touchent, des choses voilà, qui me parlent, on va dire. Et à partir de là, je fais des croquis, je cherche comment traduire ce sentiment-là, comment traduire ce que j'ai envie de dire sans le savoir exactement. Je ne pourrais pas mettre des mots dessus, mais c'est plutôt une intuition. Et donc, je construis mon tableau à partir de cette intuition-là.
0: Quelles sont les techniques que vous utilisez?
1: Donc au départ, je travaille avec un fusain, tout simplement, pour chercher le dessin. Ensuite, je passe à la peinture et là, j'utilise des pigments et un liant acrylique. Donc ça fait une peinture acrylique, mais disons une peinture acrylique mais qui ne sort pas du tube, qui est fabriquée par mon liant et mes pigments. Ce qui permet un peu de doser la charge pigmentaire et d'être un peu plus précis.
0: Quel temps vous consacrez justement au travail artistique?
1: C'est un métier, hein, c'est tous les jours et parfois même 24-24, en ce sens où la peinture, il n'y a pas que le côté je peins, il y a le côté comment mon tableau va avancer, qu'est-ce qui va lui faire avancer. Donc en fait, parfois, c'est aussi de la réflexion, et la réflexion, c'est quand on est réveillé.
0: Une inspiration qui vient directement à vous pour vos œuvres?
1: Il faut la chercher parfois, hein. C'est pas toujours évident, il faut la chercher. Parfois, il y a des jours où on voit mieux que d'autres. C'est très fluctuant en fait. Il y a des jours où on voit rien du tout, et puis dans ce cas-là, il vaut mieux aller se promener.
0: Alors sinon, depuis le 25 avril, vous exposez au prieuré de Vivoin, et ce jusqu'au 11 octobre 2026. Tout d'abord, pourquoi avoir accepté d'exposer dans ce lieu en particulier? Qu'est-ce qui vous a attiré dans ce cadre?
1: Alors, c'est déjà que j'ai une œuvre qui s'inscrit m'inscris totalement dans ce bâtiment. Ça fait maintenant 4 ans où je travaille sur l'Apocalypse, à partir justement d'une inspiration de la tapisserie d'Angers, en allant visiter le château d'Angers. Donc je suis tombée un petit peu sous l'emprise, on va dire, de ce monument. Et en sachant que dans l'iconographie développée au sein de la tapisserie avec des hybridations humaines-animales, c'est quelque chose qui est entré totalement dans mon monde pictural. Et donc depuis 4 ans, un tableau en appelant un autre, j'ai conçu une série d'œuvres assez monumentales, parce que les tableaux font 2 mètres sur 2, il y en a qui font 3 mètres sur 2, un triptyque qui fait 7 mètres 50 sur 2 mètres. Et donc cette œuvre monumentale, elle cherchait un endroit. Et donc c'est une rencontre avec les propriétaires du prieuré de Vivoin qui a fait le lien, et du coup cette exposition.
0: Qu'est-ce que vous avez apprécié dès le départ dans cette tapisserie que vous avez vue au château d'Angers?
1: Alors d'abord, c'est de ne rien comprendre, parce que l'histoire est quand même assez rocambolesque. Il faut déjà avoir une sacrée connaissance religieuse pour rentrer dans cette histoire et la comprendre. Et donc moi, ce qui m'a attiré, c'est vraiment l'iconographie très libre, avec des changements d'échelle, avec des hybridations, très narratif, mais comme une bande dessinée. Ça foisonne, il se passe plein de choses, et sans rien comprendre, je me suis dit, il y a une énergie là-dedans, j'ai eu envie de faire un premier tableau. Donc je suis rentrée dans mon atelier, j'avais une toile blanche de 2 mètres sur 2, je me suis dit, bon allez, on va faire un premier tableau. Donc ce premier tableau, c'est l'adoration de la bête qui est dans la tapisserie. Et après ce premier tableau, j'avais encore cette énergie-là, donc j'en ai fait un deuxième, et ainsi de suite.

0: quel est le titre de cette exposition et pourquoi avoir choisi ce nom? Que signifie-t-il pour vous?
1: Alors, Apocalypse 1, 14, 21, c'est tout simplement parce que je me suis aperçue qu'entre le texte qui date du 1er siècle, écrit par Jean de Patmos, la tapisserie du 14e siècle, en plein Moyen-Âge, et notre époque actuelle, il y avait de fortes similitudes. Et donc, 1, 14, 21, 1er siècle, 14e siècle et 21e siècle. En fait, c'est comme un pont entre ces trois siècles.
0: Alors, que retrouve-t-on concrètement dans cette exposition? Combien d'œuvres sont présentées et sur quel format avez-vous travaillé?
1: Alors, je pense qu'il doit y avoir une quarantaine d'œuvres, donc la plupart de très grands formats, et avec des sculptures aussi, des sculptures représentant les grands lecteurs. Ceux qui connaissent la tapisserie savent que le récit est ponctué par quatre grands lecteurs, et donc j'ai fait quatre grandes sculptures de plus de 2 mètres en plâtre, avec un livre à la main qui représente ces grands lecteurs qui nous disent « Venez, entrez dans le récit ».
0: Dites-nous en plus sur ces quatre grands lecteurs.
1: Voilà, ils sont là pour dire « Venez, entrez dans le récit ». Ils sont simplement illustratifs, ils n'existent pas dans le texte, mais ils sont dans la tapisserie. Et donc, le prieuré de Vivoin ayant 3 salles, ça permettait aussi de faire une scénographie où le récit est respecté. C'est-à-dire, on arrive, il y a un grand lecteur qui nous accueille pour dire « Venez rentrer dans le récit ». Et dans la première salle, j'ai mis les 4 cavaliers de l'Apocalypse qui sont tout au début de l'histoire.
0: Dans cette exposition, peut-on identifier une œuvre majeure ou emblématique? Si c'est le cas, laquelle et en quoi se distingue-t-elle des autres?
1: Alors, je dirais que la dernière œuvre, qui est le fleuve de vie, se distingue d'abord par sa taille, puisque c'est le triptyque qui fait 7,50 m sur 2 mètres de hauteur, et dans l'histoire aussi, puisque l'Apocalypse est

0: n'est pas la fin du monde, l'Apocalypse est la fin d'une époque. Et à la fin d'une époque, à la fin de ce cycle, arrive autre chose. Et cette autre chose, dans le texte et dans la tapisserie, c'est le fleuve de vie, c'est la Jérusalem céleste, donc une cité merveilleuse où tout va bien, et une nature aussi renouvelée avec un fleuve de vie qui abreuve les arbres, et les arbres qui fructifient 12 fois par an. Donc ce triptyque-là est emblématique à la fois par sa taille et à la fois par ce qu'il représente. C'est le monde qu'on a envie de connaître après toutes les catastrophes qui sont décrites.
1: Pouvez-vous nous expliquer comment est structurée l'exposition dans le prieuré de Vivoin ? Existe-t-il un parcours défini pour les visiteurs, un ordre de découverte des œuvres et une invitation particulière dans ce cheminement ?
0: Alors oui, comme les trois salles se succèdent, donc chaque salle a une particularité. Donc la première salle, ce sont les quatre cavaliers. Ensuite, la deuxième salle, on arrive dans la salle des sept trompettes et chaque trompette annonce une catastrophe. Donc c'est la partie, on va dire, la plus anxiogène de l'exposition. Donc les tableaux, c'est des tableaux de 2 mètres sur 2. Il y a aussi un grand lecteur là dans cette salle qui a le doigt levé et dit attention. Parce qu'en fait, tout ça, on peut prendre ça comme des avertissements qui nous sont donnés en disant en fait attention. Ensuite, une partie couloir où là nous avons fait une installation où la bête de la mer est dans un petit enclos très noir avec des miroirs au sol. Donc on ne sait plus qu'est-ce qui est au-dessus, qu'est-ce qui est en dessous. Et comme c'est une bête qui surgit des profondeurs, ça permet de créer une ambiance. Nous avons mis aussi une reconstitution un peu d'une petite partie de mon atelier, avec des photos de l'atelier aussi. J'y tenais pour montrer que la peinture a une implication physique aussi dans les grands formats. Donc on voit l'atelier, on voit l'étoile et puis on voit moi, j'ai l'air minuscule là-dedans, et pour dire l'implication physique que cela entraîne. Ensuite, une installation montre un grand lecteur mais avec un amoncellement de livres jonchés au sol. Et en fait, parce que le récit apocalyptique est devenu très courant, on va dire, et un nombre de livres traitant de ce sujet existe. Et voilà, c'était simplement un petit clin d'œil à cet amoncellement de récits. Et donc ensuite, on arrive dans la troisième salle. La troisième salle, il y a 22 portraits du fameux Jean de Patmos qui a écrit le texte. Parce qu'effectivement, qui était-il, cet homme ? Et donc j'ai fait 22 portraits, puisqu'il y a 22 chapitres dans l'Apocalypse. Et ces 22 portraits nous amènent en fait vers la rédemption dont je vous parlais avec le triptyque, vers la partie qui on respire et on termine sur cette note positive.
1: Sinon, avez-vous imaginé une scénographie spécifique pour cette exposition au prieuré de Vivoin ? Comment avez-vous pensé la mise en espace des œuvres et l'expérience du visiteur ?
0: Alors, le déroulement du récit dans la chronologie grâce à ces trois salles et avec également une résonance, une concordance avec l'architecture du prieuré. Les salles sont assez grandes, les plafonds sont magnifiques, les fenêtres sont sculptées avec des vitraux et donc on a essayé que l'architecture réponde au tableau et inversement.
1: Alors, qu'est-ce qui, selon vous, donne envie aux visiteurs de venir découvrir votre exposition au prieuré de Vivoin ? En quoi cette expérience se distingue-t-elle et que peut-on en retirer ?
0: Alors, donc moi, j'y suis présente les dimanches, donc j'ai des retours de paroles de visiteurs. Et ce qui ressort, c'est quand même beaucoup d'émotions, parce que je pense que ce sujet-là est comme un miroir et on peut y projeter beaucoup de choses. Actuellement, on est quand même dans une époque où il y a une certaine anxiété, donc ça remue beaucoup.
1: Pour nos éditeurs, rappelons que l'exposition est ouverte au public les samedis et dimanches de 14h à 18h et qu'il est également possible de visiter la semaine pour les groupes sur rendez-vous. Pour nos auditeurs qui voudraient échanger avec vous, en savoir plus sur votre travail et ces expositions, quels sont vos contacts ?
0: Donc déjà, moi j'y suis présente les dimanches, donc on peut venir me rencontrer au prieuré le dimanche et sinon par téléphone au 06 99 56 48 70.
1: Sinon, quels sont vos projets à venir après cette exposition ? Travaillez-vous déjà sur de nouvelles œuvres ou de nouvelles expositions ?
0: Alors, c'est encore trop frais. Je suis encore dans cette exposition-là et dans ce travail qui a duré 4 ans. Donc, pour en sortir, je pense qu'il va falloir un petit peu de temps. Et ce que j'aimerais aussi, c'est que cette exposition circule dans d'autres lieux patrimoniaux. Donc, ça, c'est aussi un travail de trouver des lieux.
1: Avant de conclure, je vous laisse le mot de la fin. Quel message aimeriez-vous adresser à nos auditeurs pour clôturer cet échange ?
0: Je dirais, venez pour voir cette exposition et vous serez les bienvenus.
1: Merci Madame Burgard de nous avoir fait découvrir votre univers artistique et votre exposition Apocalypse 1-14-21, actuellement présentée au prieuré de Vivoin jusqu'au 11 octobre 2026. Une exposition qui invite à la réflexion et à la découverte à travers un parcours artistique singulier et immersif. Merci encore.
0: Merci à vous, merci aux auditeurs.
1: Au revoir.

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1: Bonjour Fernand.
2: Bonjour mon petit Joël.
1: On va adapter des fables de Jean de La Fontaine, qui a écrit les fables. Il a dû l'écrire en français de l'époque.
2: Oui.
1: Et donc, tu en as fait une traduction correcte.
2: Oui. Oui, une traduction. Justement, j'aime bien, merci de dire ce mot-là, parce que j'ai notamment repris le corbeau et le renard, que j'ai appelé la croix de goupille. C'est une fable qui a été prise et reprise je ne sais combien de fois. Alors, c'est pas méchant du tout ce que je dis, mais pour moi, c'est pas des traductions qui ont été faites, mais des adaptations. C'est-à-dire que ça ressemble un peu à la fable de La Fontaine, mais ça perd sa musicalité que La Fontaine a bien voulu lui donner, et surtout la légende que ça peut faire, que ça peut donner. Donc j'ai essayé de traduire au mot à mot, c'est pas facile. On y va.
1: Alors on commence par la première.
2: On commence par la croix et le goupille. Il y avait un jour une vieille croix cruchée sur une branchée qui tenait dans la paix qu'un boileau. V'là le grand goupille qui passe sous la terroir sur le papou en l'air. Là il dit, c'est-y t'es la vieille croix? Ah, t'es ben belle, tu sais, t'es vraie belle. Si tu ramasses aussi ben de la goule comme tes piums sont belles, ah, ça doit être ben hébétant. Alors là, la vieille croix est sur goum. Elle se met à jinguer de croupion, elle fait la fière, et là, elle ouvre la pec et le bolot échu à bas. Vous pensez ben que le goupille, il s'arrochit sur ce bolot et il bouffit d'une goulée. Là, le goupille y dit, t'es la croix. Apprends donc que tout flatteux y vit aux dépens de ce tila qui la louse. La leçon à vos bains brûlou sans doute. La croix, dépiaisante et un peu béja, elle se dit, trop tard, qu'on ne l'allobera plus. Voilà, monsieur Jean de La Fontaine.
1: Pour nos amis auditeurs du Maigneau. À la deuxième.
2: Oui, alors, en français,
1: c'est la grenouille qui voulait se faire aussi grosse que le bœuf.
2: Voilà. L'arnoselle qui veut se faire aussi bégu que le brouton. Alors, le brouton ou le bouvant, hein, on dit les deux. Un arnoselle est zioté un brouton qui y semblait ben avenant. Les qui était pas plus bégu qu'un coco. Envieuse, elle s'étend, elle s'enflume, elle se travaille le co pour équipoler l'animal en enflume. Et disant, regarde donc ben ma sœurette, c'est-y ben assez? Dis-moi donc, j'y sais-y, hein? Non, point corps, que nenni. Eh ben là, j'y sais, point non tout. Eh ben m'y v'là, vous n'en abouchez point. La chétive pécore, elle s'enfia si bien qu'elle enquercit. Le monde est pété de gens qui sont point d'excessores. Tout bourgeoisio, il veut bâtir comme le grand seigneur. Tout petit prince a des ambassadeurs. Et tout machi, il veut être pour vite pas. Jean de La Fontaine.
1: Eh bien, merci. Merci Fernand. a le temps de se faire.
2: Quelques périphrases, oui. Vas-y, raconte-moi des quelques ça.
1: Quand il fait chaud, on se couche à cul réjoui.
2: Ah, quand il fait chaud, on se couche à cul réjoui. Ça fait rire tout le monde, ça, dormir à cul réjoui. Ça veut dire tout simplement dormir dans son lit sans être couvert par aucun drap ou couverture et être dans la tenue d'Adam ou la tenue d'Ève, tout simplement.
1: Une tenue, quoi.
2: Voilà, voilà, voilà.
1: Alors, on va, je vais me lancer. Ah, tiens, dis donc, c'est de la berouée d'Angers.
2: C'est de la berouée d'Angers.
1: Il n'y a-t-il que Diao là-dedans?
2: C'est de la berouée d'Angers. Et il y a Diao là-dedans. Ouais, eh ben, ça veut dire que la berouée d'Angers, ça se disait dans le sud de Sarthe, ça, bien sûr. Hein, c'est l'eau qui venait du sud, et qui était de la berouée, c'est-à-dire une sorte de poussière d'eau qui nous pénétrait un peu partout. Ben, dis donc.
1: Ça ferait-il du bain? Alors, celle-là, je compte me lancer là-dedans. Allez devant dimanche, de Dresde en semestre, de Sabiau de Drette dans la patte de gauche.
2: Ouais, allez de jour en jour. Disons que tu as mis tes chaussures à l'envers. Tu vois, mettre ses chaussures à l'envers, c'est-à-dire marcher dans le mauvais sens. Tu te lances dans une affaire, mais dans une affaire qui est pas bonne, mon petit gars, parce que t'as pris ça à l'envers. Tu risques de te retrouver à la goule par terre. Ouais,
1: c'est
2: bardado.
1: Pas gagné d'avance.
2: Non, hein. C'est pas gagné d'avance, non. Ah ben, il y en a d'autres comme ça, tu vois, au niveau de la pied. Tu peux encore nous en faire une.
1: Elle tape du talon comme une bique qui voit le loup.
2: Elle tape du talon comme une bique qui voit le loup, oui. Ça, c'est une fille qui a vu un gars qui dit pieds et bains. Et elle aurait bien envie que ce gars-là, il vienne l'envoyer, qu'il vienne la mignonner, qu'il vienne la faire rigoler, tu vois. Hein, donc, on disait aussi, elle tarpète de la patte comme une bique, celle-là. Tiens, donc.
1: C'était pour attirer le regard. Bon, eh ben, on va rester sur une bonne...
2: Oui, allez, à la revoyure, et puis adieu va, et vous nous téléphonez pour venir nous voir, on attend vos histoires, on attend que vous veniez les raconter avec nous.
1: Eh ben voilà, faites comme Yvette.
2: Eh oui, prochaine. Et on dit à bientôt, faites comme Yvette, rappelez-vous quand elle est venue avec nous, elle était bénisse, là, Yvette, de venir raconter ses histoires. Puis elle va revenir, elle va revenir.
3: 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Il est 18h.

0: Bonsoir à tous. L'interdiction des réseaux sociaux aux moins de 15 ans, ce n'est pas pour le 1er septembre. Le Conseil constitutionnel censure le texte. Les sages estiment que la mesure porte une atteinte disproportionnée à la liberté d'expression des plus jeunes. Emmanuel Macron charge Sébastien Lecornu d'une nouvelle rédaction de la loi pour la faire aboutir d'ici au printemps. Autre décision du Conseil constitutionnel, les sages valident la loi sur l'aide à mourir. Les griefs sur le texte de la définition du droit à l'aide à mourir jusqu'aux critères d'éligibilité pour y accéder ont tous été écartés. Le Conseil constitutionnel reconnaît le droit aux responsables d'établissements privés de refuser que la procédure d'aide à mourir se déroule dans ses locaux. La vigilance orange canicule continue de s'étendre. 83 départements. Désormais, tout le Grand Est est concerné. Avec cette chaleur, nos légumes meurent de soif partout en France avec la sécheresse et les restrictions d'eau. La production est en baisse. Si les producteurs risquent de perdre gros, les consommateurs, eux, vont payer plus cher. Les explications de Jean-Claude Guéhennec, vice-président de Légumes de France.
1: Et on le voit bien dans certains rayons, il n'y a pas de tomates, il n'y a pas de salade. Moi, je vois les commentaires sur les réseaux sociaux. Oui, le kilo de tomate, il est trop cher, mais les gens ne se rendent vraiment pas compte. On est sur un marché, c'est l'offre et la demande. Quand il y a du produit, bah, automatiquement, les prix vont baisser. Quand il y a moins de produits, les prix vont augmenter. De l'ordre de combien? Je ne sais pas du tout. Je ne sais pas ce qui va se passer. Nous sommes dans une situation inédite. 2002, j'ai connu. Et là, c'est bien pire. C'est bien pire parce qu'on a la cinquième canicule et c'est valable aussi bien à Nantes qu'en Bretagne ou dans le sud de la France. Peu importe, partout.
0: Les producteurs espèrent que les centrales d'achat assoupliront leurs critères de sélection appliqués aux légumes pour pouvoir vendre le produit habituellement considéré comme trop petit ou abîmé à cause de la sécheresse. Et puis Léon Marchand à suivre au championnat d'Europe de natation. Le Français a terminé premier de sa série sur le 200 mètres papillon. Il sera aligné en demi-finale ce soir. Voilà pour l'info.
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4: Bonjour à tous et bienvenue dans cette émission de Chansons Souvenirs sur Radio Alpes-Mancelles. Au programme, comme de coutume, des infos, des chanteurs et des hommages. Et tout cela bien sûr en compagnie de nos chanteuses et chanteurs, Berthe, Odile, Jocelyne et Yvette, accompagnées elles-mêmes à la guitare par Alain.
5: Nous allons commencer par un hommage à un compositeur d'opérette, Monsieur Francis Lopez, né le 15 juin 1916 à Montbéliard dans le Doubs. En septembre 1939, il est mobilisé, c'est à l'occasion de la préparation de la fête de Noël qu'il compose ses premières chansons. En 1945, Francis Lopez, déjà reconnu comme compositeur de chansons à succès, écrit sa première opérette, La Belle de Cadix.
4: Cette opérette marquera les débuts de la collaboration du trio Lopez, Vinci, Mariano. Une collaboration qui va dominer l'opérette pendant plus de 20 ans en accumulant les succès. Les années 60 seront moins brillantes, la mode est désormais au yéyé, plus rythmique que mélodique.
5: Cependant, Francis Lopez ne pèse pas les bras en introduisant le twist dans ses nouvelles opérettes, comme dans Le Temps des guitares ou encore Visa pour l'amour. Francis Lopez nous a quittés le 5 janvier 1995 à l'âge de 78 ans, en laissant derrière lui une cinquantaine d'opérettes, un millier de chansons et la musique d'une cinquantaine de films. Pour illustrer nos propos, retrouvons le ténor Piero Geri qui chante tout simplement « Hommage à Francis Lopez ».

C'était le roi de l'opérette, le magicien de l'illusion. Il nous mettait le cœur en fête avec ses plus belles chansons.

0: Tino Rossi, lui aussi, avait chanté dans les opérettes de Francis Lopez, notamment dans Le Temps des guitares en 1963 et bien avant dans Méditerranée en 1955. Mais avant tout cela, Tino Rossi, en 1954, avait chanté une chanson choisie par Berthe aujourd'hui. Bonjour Berthe.
1: Bonjour Jean-Maurice.
0: Le titre de cette chanson, c'est « Toutes les mères ».

Merci Berthe pour toutes les mères que Tino Rossi chantait en 1954. Presque 20 ans plus tard, en 1973, il chantait Maman Bonheur, paroles de Jean Broussolle.

0: Je vais évoquer une série d'événements arrivés un 26 juin. 26 juin 1921, départ du Tour de France pour 5484 km, 123 participants, seulement 38 à l'arrivée. Le 26 juin 1958, à nouveau le Tour de France pour 4319 km, avec 120 coureurs au départ, 78 à l'arrivée. 26 juin 1960, 4173 km, 128 au départ, 81 à l'arrivée. Ensuite, ça continue le 26 juin 1971. Les coureurs prennent la route pour 3608 km. Ils sont 130 au départ et 94 à l'arrivée.
1: Et ça ne s'arrête pas là, puisque le 26 juin 1975, c'est également un départ du Tour de France. Là, ils partent pour 4000 km. Ils sont 140 participants. Ils arriveront à 86.
2: Et enfin, les copains, le 26 juin 1980, pour la 67e édition du Tour de France, 130 coureurs seront au départ pour une distance de 3842 km. Ils seront 85 à l'arrivée. Plus récemment, pour en finir avec les départs donnés un 26 juin, voici celui de 2021 pour 3414 km, 184 participants et 141 à l'arrivée. Et pour tous ces coureurs, vainqueurs ou perdants, le principal étant de participer. Voici Georgette Plana qui chante tout simplement « Fais du vélo ».

0: Laissons le Tour de France pour un tout autre destination avec un titre que Yves Montand chantait à ses débuts en 1945. Dans les plaines du Far West, ce sera là son premier succès avec lequel il avait obtenu le prix du disque. Yves Montand a vécu de 1921 à 1991. Pour chanter cette plaine du Far West, aujourd'hui, nous avons Odile. Bonjour Odile.
1: Bonjour Stéphane.
0: Allez, on t'écoute.
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1: Merci Odile pour cette chanson que Yves Montand avait enregistrée chez Odéon en 1945. Deux ans plus tard, sous le même label, il chantait « Ma gosse, ma petite môme ».
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0: avec cette rubrique, je vais rendre un hommage qui va au-delà de nos frontières. Elle est destinée à une artiste disparue le 15 juin 1996 à l'âge de 79 ans, Madame Ella Fitzgerald, née à Newport News, en Virginie. Elle fut l'une des plus importantes et célèbres voix féminines de l'histoire du jazz, avec une tessiture de 3 octaves. Elle avait commencé sa carrière en solo en 1941.
1: Malgré sa notoriété, Ella Fitzgerald avait été victime, comme beaucoup de gens de couleur à cette époque, de discrimination. Elle s'était battue toute sa vie pour le prouver. En 1987, Michel Berger écrit et compose une chanson pour lui rendre hommage. C'est ainsi une chanson de protestation contre le racisme. Elle est chantée par France Gall sous le titre « Ella, Ella ».

0: Je vais faire un clin d'œil à la carrière d'une actrice et chanteuse née le 27 juin 1955, Isabelle Adjani. Elle a débuté sa carrière cinématographique dès l'âge de 14 ans. Puis, entre à 17 ans, à la Comédie Française et devient rapidement une vedette. Et physiquement, elle recevra à 5 reprises le César de la meilleure actrice pour les films suivants. Possession en 1981. L'été meurtrier en 1983, Camille Claudel en 1988, la reine Margot en 1994, et pour la journée de la jupe en 2008, et tout cela, on peut ajouter bien d'autres prix, Festival de Cannes, Ours d'argent à Berlin, etc.
1: En 1984, Isabelle Adjani coécrit une chanson avec Serge Gainsbourg. Elle sort en 45 tours, qui se vendra à plus de 100 000 exemplaires. La musique fut composée par Serge Gainsbourg, et le clip de cette chanson, Pull Marine, obtiendra la victoire de la musique du meilleur vidéoclip en 1985.

0: Claude Barzotti nous a quittés le 24 juin 2023 à l'âge de 69 ans. Auteur, compositeur et interprète, il avait chanté de 1975 à 2000. En 1983, il sort son plus gros tube, Le Rital. Et c'est ce titre que Jocelyne a choisi de chanter aujourd'hui. Bonjour Jocelyne.
1: Bonjour Martine.
0: Je vais préciser que pour ce titre, qui s'était vendu à plus de 900 000 exemplaires, Claude Barzotti avait reçu un disque d'or en France.
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1: Merci Jocelyne pour cette chanson hommage pour Claude Barzotti. En 2012, sur son album Une autre vie, il chantait Si tu as deux minutes, à découvrir ou à redécouvrir.

Pierre Garand, né à Sherbrooke au Québec le 26 juin 1972, chanteur depuis 1998, il a pris pour nom de scène Garou. Garou, celui qui commence sa carrière en France en interprétant le personnage de Quasimodo dans la comédie musicale qui s'inspire de Victor Hugo, Notre-Dame de Paris, comédie revisitée par Luc Plamondon et Richard Cocciante, avec une mise en scène de Gilles Maheu. Alors ne boudons pas notre plaisir et retrouvons Garou, qui avait, dans Notre-Dame de Paris, accompagné de Daniel Lavoie, Patrick Fiori chantait « Belle ».

0: Le titre suivant, sorti en 1987, est le moins que l'on puisse dire, pas passé inaperçu. C'est Étienne. Numéro 1 du top 50, disque d'or en 1988 et récompensé aux victoires de la musique en 87. Il s'est écoulé au total à plus d'1,5 million d'exemplaires. Les paroles de cette chanson furent signées et chantées par celle qui nous a quittés le 22 juin 2026 à l'âge de 80 ans.
1: En effet, Gajpati avait connu un immense succès avec ce titre Étienne. Il lui avait valu également de recevoir en 1988 le prix Vincent Scotto, une récompense remise par la SACEM chaque année à la meilleure chanson populaire. Retrouvons donc Gajpati et son succès Étienne.

0: 1969, Jean-Louis Josic, Jean Chacun et Jean-Paul Corbineau forment le groupe Trian an Noaned, qui signifie en breton les trois gens de Nantes, en rapport avec le prénom Jean, commun à chacun, et comme leur première apparition publique a lieu le 27 décembre 1970, le jour de la Saint-Jean évangéliste, la boucle est bouclée. Et c'est dans leur répertoire que Yvette, accompagnée à la guitare par Alain, a choisi son titre. Bonjour Yvette.
1: Bonjour Jean-Maurice.
0: Et la chanson choisie, c'est La Jupe de Michaud.
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1: Merci Yvette et Alain pour cette jument de Michaud parue dans le répertoire de Trianne en 1976. Sur leur premier album enregistré grâce à Gilles Sarva sous le label Kellen, en 1972, il y avait Les Filles des Forges.

Glenn Medeiros, auteur, compositeur et interprète, a vu le jour le 24 juin 1970 à Hawaï en 1988. En duo avec Elsa, il chantait un roman d'amitié. Et c'est avec ce titre que se termine cette émission Chansons Souvenirs sur Radio Appelmancel. Merci pour leur participation, Berthe, Odile, Jocine, Yvette et Alain à la guitare. Bonne écoute et à bientôt à tous. Bisous.

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2: Bonjour à tous et bienvenue sur les ondes de Radio Alpes-Mancelles, votre radio du Nord-Sarthe. Aujourd'hui, dans cette émission, nous allons rendre hommage à un artiste qui nous quittait le 12 juin 2026. Monsieur Franck Michael.
3: Et pour rendre hommage à Franco Gabelli, qui avait vu le jour le 7 mai 1947 dans la province de Parme en Italie, nous allons être accompagnés de Patricia et Marilyn et de Michel et Jean-Pierre, qui au fil de l'émission, pour lui rendre hommage, vont interpréter des titres de Franck Michael.
2: Il avait appris le solfège dès l'âge de 8 ans et participait au radio-crochet dès l'âge de 16 ans, avant de s'engager dans une vie active de technicien en électronique. Son père jouait de l'accordéon et ce fut également cet instrument qu'il joua en premier, avant d'avoir une guitare offerte par son père, et ensuite le piano.
3: Et ce fut sur cette guitare qu'il composa son premier succès, sorti en 1973, Je ne peux vivre sans toi. Franck Michael dira plus tard, j'ai commencé à l'écrire de 1h du matin à 5h, paroles et musique étaient signées.

0: vrai je ne peux vivre sans toi, Franck Michael enregistre son second succès. Dites-lui que je l'aime, en 1974. Mais avant de l'écouter, nous allons retrouver Patricia, qui pour rendre hommage à Franck Michael, va interpréter Voulez-vous danser madame? Bonjour Patricia.
1: Bonjour.
0: Cette chanson est parue dans l'album Romantique.
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Merci Patricia pour cette valse lente dont les paroles sont signées par Michel Mallory. Retrouvons de suite la chanson annoncée par Jean Maurice. Dites-lui que je l'aime.

0: Si Franck Michael est né en Italie, c'est vers l'âge de 3 ans qu'il arrive et grandit à Serein, en Belgique, dans la province de Liège. Son père travaillait à la mine, puis dans un garage, d'où sa passion pour les voitures, surtout les Ferrari. Car il avoue, toutes marques confondues, en avoir eu pas moins d'une cinquantaine. Que voulez-vous ? La musique et les voitures, c'était sa passion. Après avoir fait des études de mécanicien.
1: Mais pour autant, il n'avait jamais oublié son village natal, Bedonia, car régulièrement, la famille aimait y retourner pour les vacances ou autres. Pour ce petit village de son enfance, il avait enregistré en 2011 la chanson « Le chemin des souvenirs ».

Ce chemin des souvenirs qui évoque son village natal, où il a vécu sa petite enfance, lui rappelait aussi ses origines. Modeste, mais heureuse, dans une famille aimante, avec un papa qui croyait en lui et qui l'avait poussé et soutenu dans sa démarche vers le succès. D'ailleurs, dans une chanson parue en 2011 sous le titre « Le fils de l'Italien », il rend hommage à ce papa aimant. Mais avant de l'écouter, retrouvons Michel qui a choisi précisément un titre qui a toute sa place ici. « Aimez-vous, on vous aime ».

0: Dans cette chanson, il avait été tenté de dire à la place du fils de l'Italien, le fils Gabelli. Car quand il retournait à Bedonia, les gens l'appelaient comme ça. Il avait pris ce nom de Michael à la demande de ses producteurs, mais il avait tenu à remplacer Franco par Franck.
1: Devenu Franck Michael, il n'avait cessé de chanter l'amour, la tendresse dans de jolies ballades. Lui, le chanteur de charme, s'était fait dans le métier en multipliant les galas et avec le bouche à oreille. Bravo monsieur, a vendu quand même plus de 15 millions de disques. Dans son répertoire, il y avait « Je te dis merci ».

pour les, parmi les auteurs-compositeurs qui ont signé soit les paroles, soit les musiques de certaines chansons de Franck Michael, on peut citer Michel Mallory, Michel Jourdan, Claude Lemel ou encore Didier Barbelivien, entre autres. En 2003, pour son album Entre nous, c'est Johnny Hallyday qui s'ajoute à la liste des compositeurs qui ont œuvré pour Franck Michael, avec le titre Pour faire une chanson. Les paroles sont de Michel Mallory.

0: pour ce titre, Franck Michael recevra son premier disque d'or en France. Cette même année, il se diversifie avec un album où il rend hommage à Elvis Presley avec 15 standards qu'il reprend en français ou en italien. Mais nous allons y revenir après avoir écouté Marilyn qui interprète le petit café du grand amour. Bonjour Marilyn.
1: Bonjour Jean-Maurice.
0: Ce titre fut signé par Michel Jourdan.
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1: Merci Marilyn pour cet hommage à Franck Michael qui nous quittait le 12 juin 2026. En 2003, il rendait hommage à Elvis en chantant « Thank you Elvis », paroles de Michel Mallory.

0: Au cours de sa carrière, Frank Michael avait repris quelques chansons de ses petits camarades, comme une chanson douce d'Henri Salvador, parmi d'autres. Mais celle que je vous propose, c'est un duo. Si je vous dis Noël Cordier et Alain Barrière, c'est bien sûr Tu t'en vas.
1: Cette chanson fut reprise par Frank Michael, qui l'interprète en compagnie de l'une de ses choristes, Sylvia Cheyenne.

0: duo peut en cacher un autre, car maintenant je vous propose une chanson enregistrée en 2003 dans un concert à l'Olympia. Et là, pour l'occasion, Franck Michael interprète la chanson Mélodie en compagnie de Claudette Dion, la sœur aînée de Céline.
1: Claudette Dion partagera la scène de l'Olympia durant les 16 spectacles de Franck Michael pour deux chansons. Le titre Mélodie en duo paraît sur l'album Olympia 2003 du chanteur.

En 1952 arrive sur les écrans du cinéma le film français de René Clément, Les Jeux Interdits. La musique de ce film fut arrangée et interprétée à la guitare par Narciso Yepe. Ce thème fut bien souvent repris par les chanteurs et les musiciens, comme le fait aujourd'hui Jean-Pierre accompagné de sa guitare. Et pour rendre hommage à Franck Michel, qui lui aussi l'avait interprété, nous écoutons donc Jean-Pierre qui tout simplement chante et joue Les Jeux Interdits.

Merci beaucoup Jean-Pierre pour cette chanson du film Les Jeux Interdits sur la belle musique de Narciso Yepes. Dans son répertoire, Franck Michael avait chanté aussi sur la musique d'un autre artiste, Dmitri Shostakovich, et sa valse numéro 2, sous le titre La Saint-Amour, parole de Michel Jourdan.

50 ans de carrière, 15 millions de disques vendus, 52 disques d'or ou de platine reçus. Voilà en quelques chiffres ce qui reflète la belle carrière de celui qui avait commencé par 10 ans à l'accordéon. Il a su, avec tous ses albums entre 1975 et 2025, qui parlent d'amour aussi bien dans les paroles que dans les mélodies, gagner son titre bien mérité de chanteur de charme. Dans la chanson suivante, écrite par Michel Mallory et composée par Franck Michael, une fois encore la question d'amour, c'était en 2013 avec le titre « L'amour en bleu ».

0: Cet hommage à Franck Michael sur Radio Alpemancel se termine et c'est sur le titre phare de sa carrière paru en 1996 que nous allons nous quitter. Toutes les femmes sont belles, dont il avait signé la musique.
1: Avant de l'écouter, je veux dire merci à Patricia et Marilyn, Michel et Jean-Pierre d'y avoir participé. Pour rendre hommage à l'accordéoniste qu'il était, je vous propose, avant de retrouver Franck Michael, d'écouter un peu de cette chanson jouée tout simplement à l'accordéon. Bis à tous et à bientôt.

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0: que je pense qu'il y a un lien, alors là on remonte à la nuit des temps, entre le pouvoir et la virilité. Je pense que en fait les hommes ont inventé le
1: mais
0: pouvoir.
1: Mais ça vous inquiète, rassurez-moi.
0: C'est-à-dire
1: que le pouvoir ne doit pas rester seulement dans la main des hommes.
0: Bien sûr que c'est, sinon il se dilapide. Elles n'ont pas la même forme d'intelligence que les hommes. Elles n'ont pas la même forme d'approche. Pourquoi ? Demandez au bon Dieu.
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